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Il est bientôt minuit. Un gros gros bonsoir à Justine qui nous écoute. www.radiosystème.fr. Rejoignez-nous. Allez, le prochain il est pour toi, Justine.

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C'est là je la dédicace à mon associé Jamon. Bonne route frérot.

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La famille avait du pain sur la planche. On est là, il y a du lourd. Du lourd. Restez avec nous. Restez avec moi. Sur le www.radiosystème.fr. En direct live. Ça mixe. Celui-là, il fait mal. Hein.

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L'émission House Dance Floor touche à sa fin. Merci d'être resté sur les ondes, d'avoir kiffé avec nous. On est là pour vous. On vous met du lourd. Passez une bonne fin de soirée, n'oubliez pas. Sam, c'est celui qui boit pas, c'est moi, Sam. Sam Mix. C'est lui qui ramène tout le monde ce soir.

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Grosse, grosse dédicace à Ludon. Allez, ce soir, des campinomics sur House Dance Floor. Allez, Yenis. Au platin, en direct live sur Facebook, Sam la menace. Allez, le cadreur. Le cadreur pro. I'm so happy.

0: incroyable. Avec quoi une autre, fils de pute là? Oh, y'a pas, y'a pas.
1: Stop!

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Un appel à Faisal. Faisal, si tu nous écoutes, rejoins-nous.

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1: 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Allez gagner sur Platine, en direct sur Facebook. Il est bon, il est bon. Après il s'est confiné, ça fait un moment qu'on ne s'est pas vu. Il est toujours là.

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Un gros gros bonsoir à Majid, à Julien qui nous ont rejoints ou qui nous suivent.

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Un gros gros bonsoir à Jawad, à Rachid, à Farid et Jalal qui nous écoutent. Jalal en direct de Arles. Bonsoir mon ami. Ziggy Wiggy Mix.

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0: RFI Matin, ça commence. Bonjour, bienvenue, merci d'être avec nous en ce vendredi 12 juin au programme. Cette énième lueur d'espoir dans le conflit au Moyen-Orient. Pas de frappe américaine sur l'Iran la nuit dernière. Donald Trump les annule et assure encore une fois qu'un accord avec Téhéran est très proche. Il pourrait être signé ce week-end selon lui, mais l'Iran tempère. On y revient largement ce matin. D'abord, votre journal, Martin Guez. Bonjour.
3: Bonjour Pierre Boudias, bonjour à toutes et à tous.
0: Et à la une, le monde se prend au jeu, le mondial est bien.
3: Après les polémiques, après les images choc, enfin des sourires. Mexico était une fête hier soir et Altri, surnom de la sélection mexicaine, a parfaitement lancé la compétition. Un succès 2-0 face à l'Afrique du Sud. Résumé du match avec notre envoyé spécial dans la capitale mexicaine dès le début de ce journal. Encore une fois, Donald Trump rétropédale et annule finalement ses frappes d'ampleur prévues contre l'Iran. Le président américain qui promettait notamment la prise de l'île de Karg, territoire ô combien stratégique par lequel transite 90% du pétrole iranien, opération qui s'annonçait pour le moins compliqué. Décollage imminent pour SpaceX. L'entreprise d'Elon Musk s'apprête à effectuer la plus importante entrée en bourse de l'histoire, portée notamment par l'aérospatiale et par l'IA. Et l'IA absolument partout, notamment dans nos oreilles. Le nombre de morceaux générés par intelligence artificielle explose et les utilisateurs des plateformes sont complètement perdus, vous l'entendrez.
0: À la une ce matin, le coup d'envoi de la 23e Coupe du Monde de football, bien sûr.
3: Donné pour la troisième fois de l'histoire au stade Aztèque de Mexico, après les éditions 1970 et 1986. À l'époque, ces rencontres d'ouverture s'étaient à chaque fois soldées par de tristes matchs nuls. Mais oui, c'était avant, car hier soir, Altri en a fait voir de toutes les couleurs au Bafana Bafana, le Mexique qui a facilement dominé l'Afrique du Sud 2-0. Et encore, l'addition aurait pu être beaucoup plus lourde. Rencontre que vous avez pu vivre hier soir avec Victor Misistrano sur RFI. Victor qui revient sur le premier des 104 matchs de cette Coupe du Monde.
4: Il n'a pas mis longtemps à délivrer le stade Azteca. Épatant, l'attaquant Julián Quiñones a glissé le ballon entre les jambes de Ronwen Williams dès la 9e minute.
5: Ému d'avoir marqué mon premier but en Coupe du Monde dans ce stade impressionnant, rempli par les supporters qui sont venus nous soutenir dès la première minute. Il faut aussi souligner le travail de l'équipe qui nous a permis d'obtenir les trois premiers points.
4: Patient, appliqué, les Mexicains ont fait le travail dans une rencontre marquée par trois cartons rouges, dont deux côté sud-africain. Ils se sont mis à l'abri en seconde période grâce au buteur expérimenté Raúl Jiménez. Et face à une pression constante, les Bafana Bafana n'ont pas existé. Le défenseur Nkosinati Sibisi.
6: Une journée vraiment très difficile. Mais on savait que ce serait compliqué. Le Mexique à domicile, en ouverture. Cela dit, je ne pense pas que le résultat reflète la physionomie du match. C'était une rencontre faite de haut et de bas, avec des pertes de balles et des erreurs directes qui ont fini par leur donner l'avantage.
4: Des erreurs techniques pourtant bien trop nombreuses pour exister à ce niveau. Le score aurait même pu être beaucoup plus lourd en faveur d'une équipe mexicaine solide qui montre qu'il faudra compter sur elle dans ce mondial. Victor Misistrano, Mexico, RFI.
3: Et dans l'autre rencontre du groupe A, la Corée du Sud affrontait la République tchèque à Guadalajara et ce sont les Sud-Coréens qui l'ont finalement emporté. Pourtant menés à l'heure de jeu, ils se sont imposés 2-1 avec un superbe but du milieu Imbeo-Ong-Yong. Après un festival dans la surface ce soir, le Canada fera son entrée dans la compétition. Coup d'envoi 19h TU face à la Bosnie-Herzégovine à Toronto.
0: Dans l'actualité également ce matin, cet énième revirement au Moyen-Orient.
3: Le 38e, Pierre, depuis le début de la guerre, selon le décompte de CNN, car Donald Trump annule finalement les frappes et bombardements prévus contre l'Iran et annonce qu'un très bon accord a été conclu et qu'il pourrait même être signé dès ce week-end en Europe. Accord auquel il n'assisterait pas mais qui se ferait en présence de son vice-président J.D. Vance. Donald Trump qui a ajouté que le blocus des ports iraniens resterait en place jusqu'à ce que la transaction soit finalisée. Le président américain catégorique et optimiste quand l'Iran de son côté tempère et déclare qu'aucune décision définitive n'a été prise concernant un accord cadre. D'autant que Donald Trump annonçait il y a quelques heures encore qu'il s'apprêtait à s'emparer de l'île de Karg d'où l'Iran exporte 90% de son pétrole. Opération qui a désormais du plomb dans l'aile et qui paraissait de prime abord comme très risquée, Nicolas Feldman.
7: S'emparer de l'île de Karg reviendrait d'abord à priver de pétrole une partie du monde en cas de conquête par les États-Unis. Des analystes rapportent que Téhéran n'hésiterait pas à saboter ses propres installations énergétiques avec pour conséquence une inévitable envolée mondiale des cours du pétrole. Autre limite, une opération militaire serait complexe à mettre en œuvre et surtout risquée. L'île de Karg se trouve en effet à moins de 30 km des côtes iraniennes. Occuper ce territoire mettrait alors les soldats américains à portée des missiles de Téhéran. Enfin, dernier argument, une telle offensive marquerait le début d'une opération terrestre. Et de l'aveu même de Donald Trump, interrogé ce jeudi sur Fox News, les Américains n'y sont pas prêts.
1: Ma préférence a toujours été de prendre l'île de Karg. Pour être honnête avec vous, je ne suis pas sûr que les États-Unis aient le courage d'aller jusque-là. Et pourtant, on pourrait en tirer un énorme bénéfice. Mais je ne sais pas si l'Amérique en a vraiment la volonté. Je pense que les Américains préféreraient nous voir rentrer à la maison.
7: Ce n'est pas la première fois que Donald Trump désigne l'île de Karg comme une cible. Début avril déjà, le président promettait, je cite, d'anéantir ce terminal pétrolier. Mais pour l'instant, malgré les menaces, l'Iran continue tant bien que mal d'exporter une partie de son pétrole.
3: Et l'annulation des frappes américaines et l'espoir d'un accord qui dope les marchés ce matin, puisque la bourse de Tokyo grimpe de 3%, celle de Séoul de plus de 7%. Les médias iraniens qui rapportent toutefois qu'une bonne partie de ce texte a été finalisée. L'Iran qui conditionne cependant tout éventuel accord à l'arrêt des combats au Liban. Le pays qui en fait même une ligne rouge, le Liban, de nouveau visé par l'armée israélienne. 10 membres du personnel de l'hôpital de la ville de Tyr ont été blessés hier dans un bombardement de l'État hébreu. C'est la 6e fois depuis le début de la guerre, le 2 mars, entre Israël et le Hezbollah, que le périmètre de l'établissement est visé, fait savoir le directeur de l'hôpital. Au total, 17 hôpitaux ont été endommagés depuis cette date et 3 ont dû fermer au Liban.
0: Wall Street se prépare, décollage imminent pour SpaceX à la bourse de New York.
3: Qui s'apprête tout simplement à effectuer l'entrée en bourse la plus importante de l'histoire. Une cérémonie est organisée tout à l'heure à Times Square à New York. L'entreprise d'Elon Musk qui a confirmé son objectif de lever 75 milliards de dollars lors de cette opération. C'est 3 fois plus que lors du précédent record. SpaceX qui fait valoir ses activités aérospatiales et dans l'IA bien sûr. SpaceX qui a pris son temps, Jeanne Bartoli.
2: Elon Musk a longtemps retardé la décision. 24 ans après sa création, SpaceX sera coté dans quelques heures à la bourse de New York. Objectif lever des capitaux car les activités du groupe nécessitent des investissements colossaux. Son réseau d'accès Internet par satellite Starlink est aujourd'hui rentable. Mais ce n'est pas le cas de la branche aérospatiale et des lanceurs de fusées Starship. Pas le cas non plus de son activité d'IA, l'agent d'intelligence artificielle Grok, mais aussi le supercalculateur d'IA Colossus. Tous deux nécessitent encore des milliards de dollars d'investissement. Et c'est justement en vue de cette introduction en bourse que les activités d'IA ont été intégrées en février au groupe SpaceX. Alors si les investisseurs alertent sur une valorisation excessive de SpaceX comparée à son chiffre d'affaires réel, si certains s'interrogent ouvertement sur une possible bulle autour de l'IA, les analystes reconnaissent en tout cas que la demande devrait être au rendez-vous pour les actions SpaceX. 135 dollars l'action pour soutenir l'essor de l'IA, mais surtout l'incarnation d'un rêve technologique porté par Elon Musk, homme d'affaires aussi controversé qu'adulé et dont les projets suscitent toujours une attente hors norme.
3: Explication signée Jeanne Bartoli du service économie de RFI, une entrée en bourse historique, vous l'aurez compris, sur laquelle nous reviendrons dans le journal de 7h temps universel dans notre dossier et à lire dès à présent sur RFI.fr sur la saga SpaceX.
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0: RFI, il est 8h08 à Moscou. Les Européens plaident pour des négociations directes entre Russes et Ukrainiens.
3: Les ambassadeurs français, britanniques et allemands étaient hier dans la capitale russe pour soutenir la proposition du président ukrainien Volodymyr Zelensky. Ils ont rencontré le vice-ministre russe des Affaires étrangères. La semaine passée, le président russe Vladimir Poutine avait lui affirmé qu'il ne voyait pas l'intérêt d'une rencontre avec son homologue ukrainien. Et sur les terrains, la guerre continue. Une frappe ukrainienne a fait 2 morts dans la nuit dans la région russe de Bryansk, tandis qu'une attaque russe a fait 1 mort dans la région de Soumy, c'est au nord-est de l'Ukraine, non loin de la grande ville de Kharkiv, où la menace des drones reste permanente. Reportage Emmanuel Chaz.
9: Ces explosions ont retenti mercredi vers 4h du matin à Kharkiv au petit jour. La Russie lançait plus de 20 drones sur la deuxième plus grande ville d'Ukraine. Et si les drones intercepteurs ukrainiens sont performants, ils n'empêchent pas toutes les destructions, comme dans ce café endommagé pour la seconde fois par une frappe russe. Mais Svitlana, derrière le comptoir, n'a aucune intention de baisser les bras.
10: Heureusement, il n'y a eu que les fenêtres qui ont été cassées. Nous avons juste ouvert quelques heures plus tard que d'habitude. Nous sommes amis avec nos voisins, avec tout le monde. Nous nous sommes entraînés toute la journée d'hier. Et en fait, quand on travaille, tout ça est plus facile à supporter.
9: Dans le parc voisin, le balai des drones ne semble plus effrayer personne. Alexis promène son fils et il est serein.
11: Effrayant de se balader ici? Non, on a l'habitude. Quand il y a un raid aérien, quand les missiles et les drones volent, on est chez nous. Enfin, derrière deux murs, comme on dit. En gros, soit dans la salle de bain, soit dans le couloir.
9: Dans le jardin de Kharkiv, des couples se promènent avec leurs chiens ou avec leurs enfants. Des amis jouent au tennis de table. D'autres encore font du yoga. En pleine conscience de la menace aérienne quasi permanente, 30 venus de Russie, éloignés d'à peine 25 km de la ville. Emmanuel Jasse, Kharkiv, RFI.
0: En France, maintenant, il y aura bien un procès pour Areva.
3: Un renvoi en correctionnel pour le géant français du nucléaire, jugé pour blessure involontaire. Areva, suspecté d'avoir sous-évalué la menace Al-Qaïda, rendant ainsi possible l'enlèvement en 2010 de 5 Français, un Malgache et un Togolais, près de la mine d'uranium d'Alrit, au Niger.
7: Retour sur Radio Système, c'était les informations délivrées par notre partenaire Radio France Internationale. On continue nos programmes.

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1: Bonjour à toutes et à tous, votre bulletin météo de ce vendredi 12 juin. C'est une belle matinée ensoleillée qui vous attend avec aucun nuage à l'horizon. Et ça se ressentira déjà du côté des températures avec un thermomètre qui affiche déjà 17 degrés. Côté vent, le vent sera bien présent, il souffle en rafale à 45 km/h. L'après-midi, peu de changements, la situation est stable avec toujours un beau ciel ensoleillé et un thermomètre qui va grimper pour atteindre 32 degrés avec un ressenti de 34 degrés sous l'influence du soleil. Le vent est stable et il continue de souffler en rafale à 45 km/h. Aujourd'hui, vendredi 12 juin, c'est la Saint-Guy. C'est également la journée mondiale contre le travail des enfants.

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0: Tout de suite, on retrouve Caroline, conseillère en séjour à l'Office de Tourisme Cœur de Petite Camargue, qui réunit, je vous le rappelle, les communes de Vauvert, Émargaud, Bord, Beauvoisin et Le Quélard. Elle vient toutes les fins de semaine pour tout simplement nous donner des idées de sortie sur ce territoire. Salut Caroline.
1: Bonjour Dominique.
0: Allez, on va parler des expositions aujourd'hui dans cet agenda, sur Vauvert notamment.
1: Alors Vauvert, l'exposition « En brun coloré, les peintures colorées » de Robert Faure, qui sera visible jusqu'au 24 juin à l'espace culturel Jean Jaurès. Mais également à Vauvert, une petite exposition galénique « Du soin à l'art, de l'art au soin ». Plusieurs artistes, des plasticiennes, des autrices, des dessins, peintures, etc. vont donc exposer à l'atelier Le Bourdon, lieu d'art et de son, au 33 Impasse Le Planet à Vauvert. L'exposition galénique donc à cet atelier Le Bourdon, du samedi 30 mai au 27 juin.
0: Très bien, c'était la petite partie expo vauverdoise. Le vendredi 12 juin à Vergèze, que se passe-t-il? Je vois
1: Aqualol.
0: Aqualol, c'est quoi?
1: Oui, alors Aqualol, tu sais, c'est la base nautique Aqualol, avec les structures gonflantes, voilà, où les enfants vont, sautent, etc. Très sympa, ce petit parc, surtout l'été, pour se rafraîchir. Donc, qu'est-ce que va proposer Aqualol? Une soirée salsa, ce vendredi 12 juin. Donc,
0: sympa.
1: Très, très sympathique. De 19h à 20h, initiation gratuite, bien sûr, à la salsa. De 20 à 20h, 21h, cours débutant évolutif à 5 euros. Et de 21h à minuit, la soirée 100% salsa, donc c'est à la base Aqualol à Vergèze. Les réservations par téléphone SMS au 07 77 06 24 36. Donc vendredi 12 juin, Aqualol à Vergèze, soirée salsa.
0: Toujours ce vendredi 12 juin à Vauvert, la course camarguaise.
1: Et oui, le troisième souvenir, Henri Fabre, qui a été bien sûr président du club taurin La Brivado pendant de nombreuses années. Donc cette course camarguaise à 17h30, qui est, comme je viens de le dire, organisée par le club taurin La Brivade. L'entrée est à 10 euros aux arènes.
0: La soirée de musique actuelle, c'est à Vauvert aussi, et c'est les élèves de l'école d'intercommunale de Petite Camargue qui l'organisent. C'est à 19h30 à l'auditorium de l'école de musique. Si vous aimez la pop music, la rock music et la jazz music, l'entrée est libre, c'est à l'auditorium donc de l'école de musique. Le lendemain, que se passe-t-il à Vauvert?
1: Alors, ce samedi 13 juin et bien sûr le dimanche 14 juin également, à midi, le Mas du Notaire vous attend pour les grillades dans le cadre authentique et dans l'ambiance détendue. Grill, wine and chill à Galician, samedi et dimanche à midi.
0: Toujours le samedi 13,
1: oui,
0: juin,
1: 13 juin
0: à Vauvert.
1: Ben oui, direction le Gueuleton épicurien à partir de midi, concocté par Captain Pub et le restaurant La Ferme de l'Ocelon. Viande, charcuterie, fromage fermier, douceur sucrée, bière artisanale et vins locaux, le tout dans une ambiance chaleureuse et festive. 45 euros plus une boisson, l'accès au buffet est à volonté, les boissons supplémentaires sont bien sûr à régler et la réservation se fait sur billet web, samedi 13 juin à Vauvert, le Gueuleton épicurien au Captain Pub. Samedi également à Vauvert, la course de ligue à 17h30 organisée par le club taurin La Brivado. L'entrée est à 5 euros avec les manades de la Clapière, Nicolin et Somade aux arènes Jean Brunel ce samedi à Vauvert.
0: Si vous aimez, ben tiens, le jeu provençal.
1: Et oui, c'est le challenge Henri Marc à 14h30. Jeu provençal, 1000 euros à Hébé, organisé par l'association La Boule Joyeuse. Buvette et restauration sur place au boulodrome de Beauvoisin, le samedi 13 et le dimanche 14. Jouez.
0: Alors on peut aussi jouer aux boules, aller voir le taureau, mais aussi aller voir le théâtre, le festival jeunesse de théâtre amateur qui est né à sa... peut-être 20e, peut-être plus édition.
1: Et oui, 450 jeunes comédiens âgés de 7 à 19 ans vont vous présenter leur travail artistique. Ce festival se déroulera comme chaque année aux espaces du Collège de la Vallée Verte, donc samedi 13 et dimanche 14 juin. Donc ce sont des jeunes passionnés qui vont se donner la réplique sur scène et vous offrir des spectacles divertissants et riches en émotions. Et sur place, vous retrouverez bien sûr de quoi vous restaurer, vous rafraîchir avec la buvette. Donc c'est au Collège La Vallée Verte à Vauvert, festival théâtre jeunesse amateur. les 13 et 14 juin.
0: Le dimanche 14 juin, spectacle de fin d'année de l'association des danses sévillanes vauverdoises à 18h. Des tapas seront proposés sur place. Vous pouvez réserver au 06 31 79 06 54, 06 31 79 06 54. Et pour clôturer la soirée en beauté, le groupe Gypsy sera présent pour mettre le feu et vous faire danser jusqu'au bout de la nuit. C'est à la salle Bizet. C'est le gala de danse des danses sévillanes vauverdoise ce dimanche 14 juin à Vauvert.
1: Et puis pour information, il y a une sortie nature le mercredi 17 juin à Galician. C'est la visite guidée de la réserve du Scamandre. Participation à 8€, 4€ pour les enfants de 6 à 12 ans et c'est bien sûr sur réservation.
0: Merci Caroline de l'Office de Tourisme Cœur de Petite Camargue. On se retrouve toutes les semaines pour l'agenda des sorties sur les communes du Quélard, Aubord, Beauvoisin et Margues et Vauvert. Je vous rappelle que vous pouvez aussi réécouter, télécharger cet agenda sur le site ou sur le SoundCloud de radiosystème.fr. Pour en savoir plus, un site internet, un Facebook.
1: Oui Dominique, le site internet de l'Office de Tourisme Cœur de Petite Camargue est www.cœurdepetitecamargue.fr. Vous pouvez aussi nous suivre sur la page Facebook et l'Instagram. Trônant fièrement sur la place Gambetta, la tour de l'horloge est la mémoire vivante de Vauvert. La cloche de la tour a rythmé la vie des passants pendant des siècles. Vauvert et sa tour de l'horloge, c'est une histoire d'amour, des siècles de partage, de joie et de peine. L'Office de tourisme Cœur de Petite Camargue, en partenariat avec la mairie, a organisé des visites flash de la tour de l'horloge. 45 minutes de pur bonheur et de découverte de ce magnifique édifice. La restauration a été minutieuse et la tour de l'horloge est prête à vous accueillir. Les réservations se font directement auprès de l'Office de tourisme Cœur de Petite Camargue par téléphone au 04 66 88 28 52. L'entrée est gratuite pour les habitants de la communauté des communes de Petite Camargue et à 3,50€ pour les extérieurs. Attention, le nombre de places est à 8 personnes et la réservation est obligatoire. Bonne visite! Pour le mois de juin, vous pourrez visiter la tour de l'horloge le jeudi 4 juin à 10h, le mardi 16 juin à 10h et le mardi 23 juin à 10h.

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2: Bonjour à toutes et à tous. Aujourd'hui, on va parler philo, on va parler de l'Atlantide. Chacun d'entre vous a sûrement déjà entendu le nom de la célèbre cité Atlantide, n'est-ce pas? Cette île apparaît dans les récits de Platon, dédiés à Poséidon. Elle se trouverait au-delà des colonnes d'Hercule. C'est un récit qui a suscité de nombreuses hypothèses quant à sa possible existence et donc son emplacement. À défaut de plonger sous les mers, nous allons parler de son auteur. Platon, son inventeur, confond dans son œuvre le Timée, la cité d'Athènes vouée à la justice, et Atlantis. Atlantis, héritage de Poséidon, est une région idéale aux frontières indéterminées, une île offrant plein de ressources. Dans le récit, l'île est divisée pour que les divers fils de Poséidon puissent en bénéficier. Seulement, une volonté d'expansion, de conquête, naît chez les souverains de l'île. Comme vous le devinerez, ils vont s'envahir mutuellement. Face à cela, les Athéniens vont intervenir et libérer les peuples soumis. Et la légende dit que le dieu grec Zeus va punir les humains en engloutissant l'île. L'Atlantide fascine et inspire les auteurs. Elle est utilisée par exemple en 1627 par Francis Bacon, ou encore en 1869 par Jules Verne, et bien sûr en 1926 par Arthur Conan Doyle. Mais, si vous connaissez un peu Platon, l'évocation de l'allégorie de la caverne ne vous sera pas totalement inconnue. Et si à travers la description de l'Atlantis, Platon essayait de nous faire passer un message? L'utopie, c'est-à-dire un monde parfait, n'est-il pas une chimère? L'utopie, alors c'est un terme inventé par Thomas More dans son livre Utopia, et de nombreuses œuvres vont reprendre ce terme et s'inscrire dans ce mouvement. D'autres critiqueront cette vision du monde inatteignable. On appellera cela dystopie. Mais cela paraît paradoxal. Qui ne souhaiterait pas d'un monde parfait? L'Atlantide témoigne donc de ce fait. L'homme souhaite atteindre la perfection, mais il a également conscience que celle-ci est inatteignable. L'utopie serait-ce un égo démesuré? Ou cela ne voudrait-il pas dire que l'homme n'est pas parfait, donc le monde ne peut pas l'être? Cependant, l'homme cherche toujours à s'améliorer, donc il rêve d'utopie. Cela peut être cette envie de devenir meilleur chaque jour, d'améliorer son milieu, ses capacités, son quotidien. Le philosophe pense, réfléchit pour que le monde devienne meilleur, mais il est saisi par un élan de réalité. Le rêve n'aiderait-il pas l'homme à avancer? Le poète et écrivain Mostefa Kelaf énonçait « C'est dans l'utopie que nos rêves peuvent avoir du sens. » L'utopie fait donc espérer les hommes. La scientifique et poète à ses heures perdue Kira Shakor déclare que l'espoir donne du crédit à nos rêves. L'espoir, les rêves font vibrer les hommes. L'utopie s'avère donc découler de cela. Et voilà, nous arrivons à la fin de notre chronique. Nous nous retrouverons donc, je l'espère, dans quelques semaines pour papoter de nouveau.
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1: Bonjour à tous, Mondial Express, le rendez-vous quotidien de la Coupe du Monde 2026, c'est parti. Premier match et premier enseignement de cette Coupe du Monde 2026, le Mexique a parfaitement lancé hier son tournoi devant son public en s'imposant 2-0 devant l'Afrique du Sud lors du match d'ouverture. Dans l'autre rencontre de ce groupe A, la Corée du Sud a pris le meilleur sur la République tchèque 2-1, rien n'est joué bien sûr, mais pour l'instant, Mexicains et Sud-Coréens prennent déjà une légère avance dans la course à la qualification. Du côté de l'équipe de France, l'heure est à la préparation. Installés dans la banlieue de Boston, les joueurs de Didier Deschamps ont effectué leur premier entraînement sur le campus de Bentley. Sous une chaleur importante, les tricolores ont pris leur repère dans une ambiance studieuse. Le staff de Didier Deschamps surveille notamment l'adaptation au climat et surtout au décalage horaire avant l'entrée en lice de l'équipe de France dans quelques jours. Nous en reparlerons. Ce vendredi, l'affiche à suivre nous amène au Canada, pays organisateur. Les Canadiens débutent leur Coupe du Monde face à la Bosnie-Herzégovine. Nous aurons une pensée pour l'Italie. Devant leur public, les coéquipiers d'Alfonso Davies auront à cœur de réussir leur entrée dans la compétition face à une équipe bosnienne qui dispute l'un des plus grands rendez-vous de son histoire. Pour conclure, le stade Azteca de Mexico, qui a accueilli hier le match d'ouverture, est le seul stade au monde à avoir déjà vu deux finales de la Coupe du Monde remportées par deux légendes absolues, Pelé avec le Brésil en 1970 et Diego Maradona avec l'Argentine. C'était en 1986, une enceinte mythique qui écrit aujourd'hui un nouveau chapitre de l'histoire du football mondial. Mondial Express est terminé aujourd'hui. Rendez-vous lundi pour un nouveau tour du monde du football en 90 secondes chrono dans ta radio. Salut.
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4: Michel Germont est avec nous. Michel Germont est président de l'association Scène pour tous. Scène pour tous à Vauvert, qui fait tout simplement du théâtre pour les enfants et les adultes. Bonjour Michel.
5: Bonjour Dominique.
4: Vous êtes coordinateur, Michel, du Festival Jeunesse de Théâtre Amateur, qui pour la 24e année organise son festival au Collège de la Vallée Verte à partir de ce week-end, ce samedi et ce dimanche. Bonjour, d'abord deux mots quand même sur l'association Scène pour tous. Rappelez que ce festival était porté par le Centre Social Rive et à la suite de l'arrêt, si je puis dire, de l'ensemble des activités, sauf la radio, du Centre Social Rive, une association a été créée, c'est ça ?
5: C'est une association qui a été créé essentiellement par les parents des jeunes comédiens à l'époque, et puis donc qui s'est pris de responsabilité sur ce festival et qui organise donc avec Christophe Dutheil, qui en est la cheville ouvrière, hein, donc faut le rappeler, qui organise tous les ans cet événement.
4: Voilà, événement donc Festival Jeunesse de Théâtre Amateur.
5: Jeunesse,
4: ça veut dire que ça concerne les jeunes.
5: Ça concerne les jeunes et même les très jeunes.
4: Voilà, les jeunes et même les très jeunes, on va dire, allez, on va faire une fourchette.
5: 6-18.
4: 6-18, sauf le spectacle de clôture, on va voir qui est fait pour des adultes. Mais bon, grosso modo, c'est des spectacles permanents dans deux salles au Collège de la Vallée Verte pendant tout le week-end, spectacle permanent.
5: Voilà, samedi 13 et dimanche 14 juin.
4: Alors parlez-moi un peu de cette organisation.
5: Oui, alors donc le 24e festival, il va donc intéresser près de 250 jeunes venus d'un peu partout dans la région et donc formés autour de 14 troupes, on va dire, on va les appeler troupes, et qui sont issus de groupes scolaires pour l'essentiel de la région. Donc on va retrouver des élèves de Redescend, de Lunel, de Galargues-le-Montieux, de Vergèze,
4: De Saint-Mathieu-le-Trévier.
5: De

0: de la ville de Vauvert, dans Calaméo, puisque c'est la ville de Vauvert qui l'organise avec vous. Vous êtes co-organisateur de ce festival.
1: Tout à fait.
0: Ouais, voilà.
1: Avec le service culturel de la direction culturelle de la ville.
0: Allez, alors. Spectacle permanent, vous avez les programmes, je vois, c'est le nom des troupes, le nom du spectacle, combien de comédiens sur scène, etc. C'est vraiment très très complet. Avec deux événements, d'abord l'inauguration officielle se fait d'abord le samedi 13 juin, à midi.
1: À midi, hein, ouais. Ce qui laisse le temps pour le concours d'impro. Qui est très prisé par les jeunes et qu'on reproduit tous les ans.
0: Voilà, ça c'est le matin.
1: C'est
0: si
1: le
0: vous
1: matin.
0: Voulez, si vous voulez voir des jeunes vraiment comédiens qui font la comédie et qui font un match d'improvisation.
1: Un match d'impro.
0: Ça c'est vraiment, si vous voulez découvrir le théâtre, c'est vraiment quelque chose à découvrir absolument. Hein, avec, c'est tout simplement, les élèves tirent un papier avec une thématique et doivent pendant quelques minutes donc décliner cette thématique. Avec des improvisations, etc. Et ça, c'est vraiment remarquable. Toujours le matin, après le match d'impro, il va y avoir aussi l'espace, le forum Parlons Scène.
1: Voilà. Donc Parlons Scène, c'est un forum de discussion avec des professionnels qui aura lieu le dimanche matin sur le théâtre.
0: Alors, je vois le samedi matin.
1: Le samedi, pardon, le samedi.
0: À 11h15. Juste après, si je puis dire, le match impro, vous avez. Et puis, il y a aussi, dans la matinée, les Molières de Vauvert, une cérémonie des Molières où vont concourir les comédiens. Pour les catégories meilleurs comédiens, c'est suite au match d'impro.
1: C'est une cérémonie parodique de la cérémonie officielle des Molières que tout le monde connaît. Voilà.
0: Et puis, autre événement, si je puis dire, remarquable, en dehors des pièces qui seront jouées tout au long du week-end, je le rappelle, plus de 25 représentations, le dimanche matin, je vois qu'il y a un théâtre forum avec l'association Les Hyper Parents de Vauvert et les ateliers de CC de Galargues-le-Monteux.
1: Voilà, c'est ça. Donc, il y a un forum. Alors, l'association Les Hyper Parents, c'est une association qui suit le festival depuis très longtemps, qui participe activement à son organisation.
0: Alors, ce sont des parents dont les enfants sont TDAH.
1: Exactement. Tout à fait. Ce sont des parents très actifs.
0: D'enfants 10. Qui essayent justement de faire le maximum d'activités pour que ces élèves vivent le mieux possible dans un environnement un peu compliqué.
1: Tout à fait.
0: Toujours le dimanche matin, il y aura les Molières. C'est un peu sous le même schéma que le samedi matin avec les Molières qui récompenseront les meilleurs comédiens du Théâtre Forum. Là, c'est pour les enfants de
1: 6 à 12 ans.
0: De 6 à 12 ans. Là aussi, c'est une façon aussi de récompenser et de faire un peu la caricature. Non, peut-être pas la caricature, mais...
1: La parodie, on va dire.
0: La parodie.
1: Ça va être très drôle.
0: Ça va être très drôle. Donc tout ça, ce sont toutes ces animations qui ont lieu en dehors des spectacles, je le rappelle, que l'on retrouve tout au long de la journée. Donc si vous voulez voir du théâtre avec vos enfants, vous pouvez très bien venir toute l'après-midi ou tout le matin et manger même à midi avec des spectacles ensuite dès 13h. Ça vous permet de rester toute la journée là sur le festival, sur le collège, qui est un lieu sécurisé avec buvette, restauration.
1: Oui, tout à fait. Voilà. Snack, bar,
0: etc. Qu'est-ce qu'on peut dire de plus, Michel Germont, avant de se quitter sur ce festival jeunesse de théâtre amateur qui a lieu, je le rappelle, au collège de la Vallée Verte ce week-end.
1: Eh bien, nous aurons pour Vauvert.
0: Oui, voilà, peut-être dire quelques mots sur
1: l'atelier théâtre municipal pour des jeunes de 13 à 18 ans qui viendra nous présenter Meurtre à l'hôtel Bon Séjour. Nous aurons également pour Vauvert le collège de la Vallée Verte, donc les élèves du collège.
0: 32 comédiens, je vois, sur scène.
1: Oui.
0: Je t'aime un peu beaucoup, passionnément, à la folie.
1: Pas du tout.
0: C'est une création, je suppose, écrite par Christophe Dutheil, qui dure une heure avec une classe, ça doit être une classe carrément, un projet classe avec Christophe Dutheil, 11-15 ans, à mon avis, vu le titre, ça va pas être mal.
1: Ça va pas être mal, oui, tout à fait.
0: Donc c'est à 14h45, et pour la petite histoire, à la salle Jouvet, c'est une des salles qui a été rebaptisée Jouvet.

0: Pour le festival.
1: C'est toujours la même d'ailleurs. Ensuite, nous avons toujours dans nos préoccupations vauverdoises, nous avons l'école Libération qui sera également là et qui nous présentera Il était une fois, ou plutôt des fois, avec les élèves de cette école qui sont fidèles à cette manifestation tous les ans.
0: Voilà, mais qu'est-ce qu'on peut dire de plus? On va pas citer, bien évidemment.
1: Non, mais on remercie
0: toutes les l'école Libération. Oui, je vois. Il était une fois. C'est une création là aussi. Hein,
1: c'est une création.
0: Espace Fédo, avec toute une classe impliquée.
1: Ouais. Et on remercie toutes les troupes et tous les enseignants et tous les animateurs des autres communes qui se sont joints à nous et pour notre plus grand plaisir.
0: Très bien, mais on donne rendez-vous. Hein, donc Michel, s'il y a pas autre chose à rajouter, je vois que, bon voilà, il y a le snack prévu, l'entrée est gratuite.
1: L'entrée est gratuite,
0: voilà.
1: Les groupes seront accueillis, et nous aurons l'occasion de nous rencontrer au bar et dans les salles. Voilà.
0: Et dans les salles de ce festival jeunesse.
1: Dans les deux salles de ce festival.
0: De théâtre amateur, donc je vous rappelle, qui aura lieu ce week-end à partir de 9h jusqu'à 19h
1: dimanche
0: 19h avec un spectacle de clôture avec l'association Spartenco de Vauvert. C'est un spectacle de comédiens quasiment adultes mais quasiment professionnels presque aussi, hein, on va dire ça.
1: Ce
0: sont des amateurs,
1: bons comédiens,
0: ça aussi.
1: Voilà.
0: C'est à voir donc à 18h à la salle Jouvet. Merci Michel Germont et bon courage pour l'organisation de cette manifestation qui, je le rappelle, est co-organisée bien sûr avec la ville de Vauvert. Ouais. Merci Michel.
1: Merci Dominique.
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est 8h. Dans quelques secondes, on décroche sur notre partenaire Radio France Internationale pour 10 minutes d'information.

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0: Toute l'actualité avec vous, Marion Kazanov, bonjour.
2: Bonjour Pierre, bonjour à tous.
0: Et à la une, Donald Trump qui évoque un accord avec l'Iran.
2: Et cet accord pourrait être signé dans les prochains jours. Selon lui, Téhéran, de son côté, dit ne pas avoir tranché. Alors que la veille, le président américain menaçait de frapper à nouveau l'Iran. Malgré les tensions géopolitiques qui s'invitent jusqu'à la Coupe du Monde de football, la compétition a bien démarré hier avec une victoire du Mexique 2-0 contre l'Afrique du Sud. SpaceX entre en bourse aujourd'hui. L'entreprise d'Elon Musk compte lever 75 milliards de dollars lors de l'opération. Dans l'actualité également, l'épidémie d'Ebola qui poursuit sa progression dans l'est de la RDC. Et puis en France, à moins d'un an de la présidentielle, l'exécutif s'inquiète d'ingérences étrangères et espère l'adoption d'une loi d'ici là pour limiter la diffusion de fausses informations.
0: L'Iran n'a pas tranché sur un accord avec les États-Unis.
2: Téhéran a largement mesuré les propos de Donald Trump. Le président américain a assuré qu'un très bon accord avait été conclu avec l'Iran et était en passe d'être signé quelques heures avant. Pourtant, il menaçait de frapper le pays. Une nouvelle fois, le chef de la Maison-Blanche sème donc le doute avec des propos contradictoires. À Washington, la correspondance de Vincent Souriau.
3: Cette fois, Donald Trump en a l'air persuadé. Cette fois, ça y est, dit-il, les États-Unis ont trouvé un compromis avec l'Iran.
4: Nous venons de parvenir à un beau règlement de la guerre. Nous sommes dans la phase de finalisation des documents qui ne devrait prendre que quelques jours. Ensuite, une signature, sans doute en Europe, et c'est une très bonne chose.
3: Il fournit très peu de détails sur les termes précis de ce texte, mais le président américain affirme que l'Iran aurait renoncé pour de bon à la possession d'une arme nucléaire.
4: Le plus important, c'est que cet accord prévoit que l'Iran n'ait jamais d'arme nucléaire. C'est tout l'objet de ce que nous avons mis en œuvre pour y arriver. Donc c'est quelque chose de très important.
3: Interrogé par la presse, Donald Trump affirme que le guide suprême iranien aurait approuvé ces dispositions et que le blocus du détroit d'Ormuz serait levé par les États-Unis immédiatement après la signature. À ce stade, le Qatar, qui a repris une place centrale de médiateur dans ce dossier, se contente pour sa part d'évoquer des progrès réalisés dans le cadre du processus de négociation. Vincent Souriau, Washington RFI.
2: L'Égypte, elle appelle Washington et Téhéran à saisir l'opportunité d'un accord après les derniers propos de Donald Trump.
0: Et ces propos, on va les analyser avec notre invité après ce journal, Robert Mallet, ancien envoyé spécial pour l'Iran du président Joe Biden, actuellement directeur du programme Moyen-Orient à l'International Crisis Group.
2: Et pour arriver à un accord, l'Iran insiste pour que le Liban soit inclus. Israël continue de bombarder le sud du Liban en disant viser le Hezbollah, allié de Téhéran. Hier, 10 membres du personnel d'un hôpital de la ville de Tyr, toujours dans le sud du Liban, ont été blessés dans une frappe israélienne. Malgré l'embrasement dans la région, la présence de l'armée israélienne à Gaza, l'extension des colonies israéliennes en Cisjordanie, la France veut encore croire à la solution à deux États. Une conférence sur le sujet s'ouvre aujourd'hui avec des membres des sociétés civiles israéliennes et palestiniennes. C'est la deuxième édition. Elle se déroule donc à Paris, alors que les relations entre la France et Israël ont rarement été aussi mauvaises, Frédéric Misselin.
5: Les sujets de crispation s'enchaînent depuis la reconnaissance par Paris de l'État palestinien l'année dernière. Il y a aussi les prises de position françaises sur le Liban, qui ne sont pas du goût des Israéliens. Le Quai d'Orsay a qualifié, je cite, d'inacceptable les frappes israéliennes sur Beyrouth le 8 avril dernier. Des rapports de plus en plus rugueux, donc, dans un contexte marqué par une hausse des actes antisémites en France. Israël estime que les autorités françaises ne font pas assez pour lutter contre, ce que Paris réfute. Plus récemment, la France a interdit l'entrée sur son territoire à deux ministres israéliens d'extrême droite. Le premier, c'était Itamar Ben-Gvir, fin mai, parce que les militants de la flottille pour Gaza ont été maltraités. Le deuxième, c'est Bezalel Smotrich, il y a quelques jours, parce que la France lui reproche de soutenir publiquement l'annexion de la Cisjordanie occupée. Hier, les autorités israéliennes ont refoulé une journaliste française, une consoeur de RFI, Alice Roussard, une décision dont s'est publiquement et personnellement félicité un membre du gouvernement israélien. Frédéric Misselin, Jérusalem, RFI.
2: Et RFI proteste contre le refoulement de sa journaliste Alice Froussard, qui disposait de l'autorisation de voyage requise et d'une demande de visa de presse en bonne et due forme pour travailler en Cisjordanie. Radio France Internationale dénonce une entrave à la liberté de la presse.
0: Et on en a parlé sur RFI, la guerre en Iran a des conséquences aussi sur la Coupe du Monde de football.
2: Et puisque l'équipe iranienne ne pourra entrer aux États-Unis que la veille de ses matchs et devra repartir ensuite. Une compétition déjà critiquée à cause des tensions liées à la politique du gouvernement Trump, à cause aussi de son empreinte carbone. Mais les supporters mexicains ne pensaient plus à ça hier soir. Leur pays, qui est l'un des trois pays hôtes, a remporté le match d'ouverture 2-0 face à l'Afrique du Sud. Le Mexique avait donc accueilli ce match d'ouverture. Alors forcément, Gwendolina Duval, c'était la fête à Mexico.
6: Même avant le coup d'envoi, l'ambiance dans le centre de Mexico n'avait rien à envier au stade.
7: Je suis très content et ému que le Mexique accueille cette Coupe du Monde. Et je suis content de pouvoir le vivre ici, avec la famille et le peuple mexicain.
6: Un pronostic ?
7: 2-0 pour le Mexique, je crois. J'espère.
6: Un souhait qui ne tarde pas à se réaliser, avec un premier but avant la mi-temps, un autre peu après, de quoi chauffer encore plus l'atmosphère.
8: Je passe un super moment, l'ambiance est géniale. Nous, les Mexicains, on s'éclate avec des bières, de la bonne musique, on a tout ce qu'il faut.
6: Au coup de sifflet final, c'est l'explosion de joie.
9: Triompher à la maison, c'est ce qu'il y a de plus beau, c'est encore meilleur que de gagner ailleurs.
10: Il fallait qu'on gagne, il le fallait. C'est ça le Mexique. Bienvenue à tous.
9: Comme tu peux le voir, la fête est à son maximum. C'est tout ce qu'on a de plus précieux. Le football fait vibrer le Mexique.
6: Et toute l'après-midi, la foule a continué à jubiler sur l'avenue Reforma auprès de l'ange de la victoire. Gwendolina Duval, Mexico, RFI.
2: Et de son côté, la Corée du Sud a réussi il y a quelques heures son entrée en lice dans cette Coupe du Monde de football. Après sa victoire 2-1 contre la République tchèque. La Corée du Sud, où l'ancien président Yoon Suk-yeol a été condamné à une nouvelle peine de prison, 30 ans pour l'envoi de drones en Corée du Nord. Cette initiative en 2024 visait à provoquer Pyongyang à créer un prétexte pour déclencher la loi martiale. C'est la conclusion donc des procureurs qui ont prononcé cette peine contre l'ancien président, déjà condamné à la prison à vie pour insurrection suite à sa tentative d'imposer la loi martiale. Il avait ensuite envoyé l'armée au Parlement pour le museler.
0: Ce sera, Marion, la plus grosse entrée en bourse de l'histoire.
2: Celle de SpaceX, la société spatiale d'Elon Musk. Elle entre aujourd'hui sur le marché du Nasdaq à Wall Street. L'entreprise a fait un long chemin depuis ses débuts balbutiants, compliqués en 2002. Aujourd'hui, Simon Rosé, elle est devenue un acteur majeur du spatial et elle se tourne de plus en plus vers le secteur de l'intelligence artificielle.
11: Le 24 mars 2006, le vol inaugural de Falcon 1, la première fusée de SpaceX, se termine en explosion. Un an plus tard, le deuxième essai échoue lui aussi, puis le troisième en 2008. Fondée par Elon Musk avec l'argent de la vente de PayPal, l'entreprise passe alors tout près de la faillite. Le tournant arrive le 28 septembre 2008, le quatrième vol de Falcon 1 est un succès. Quelques mois plus tard, la NASA lui accorde 300 millions de dollars, premier versement d'un soutien qui atteindra près de 2 milliards de dollars. SpaceX développe alors Falcon 9, sa fusée phare, et s'impose grâce à la réutilisation de ses lanceurs. Falcon Heavy, Dragon, Starlink, les projets se multiplient. Il y a Starship aussi, cette méga fusée destinée un jour à rejoindre Mars. C'est encore en test, mais la NASA l'a déjà choisi pour son programme lunaire Artemis. En 20 ans, SpaceX est devenu un acteur incontournable du spatial, mais début 2026 marque un changement majeur. L'entreprise absorbe xAI, la société d'intelligence artificielle d'Elon Musk, et devient un groupe présent à la fois dans le spatial, les télécoms, les réseaux sociaux et l'intelligence artificielle.
2: Et Simon Rosé signe aussi un article pour revenir sur cette histoire, sur l'histoire de SpaceX, article à lire sur notre site internet www.rfi.fr.
0: Et l'entrée en bourse de SpaceX, c'est également notre dossier du jour. On en parle dans le journal de 9h. En attendant, il est 7h10 à Kinshasa. L'épidémie d'Ebola continue sa progression dans dans l'est de la RDC.
2: À ce jour, le bilan est de 676 cas et 136 décès confirmés. Selon Africa CDC, l'épidémie n'est toujours pas maîtrisée dans le pays. L'épicentre se trouve toujours dans la province de l'Ituri, dans l'est. Cette province est déjà en proie à une crise sécuritaire avec la présence de groupes armés. Et cette situation complique fortement la riposte contre Ebola. C'est ce qu'explique Albert Essoun. Il est le chef des programmes adjoints de Médecins sans frontières en Ituri.
12: Aujourd'hui, on est quand même dans un contexte de crise humanitaire qui est connu de tous. Et la situation Ebola, malheureusement, vient rendre beaucoup plus complexe la gestion de la situation. Là, maintenant, on est dans un contexte d'insécurité très dynamique, très volatile, qui force la population à se déplacer à la recherche d'un endroit beaucoup plus sécurisé.
13: 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C'était les informations délivrées par notre partenaire Radio France Internationale. On continue nos programmes.

0: tout de suite retrouver la météo du territoire.
1: Bonjour à toutes et à tous, votre bulletin météo de ce vendredi 12 juin. C'est une belle matinée ensoleillée qui vous attend avec aucun nuage à l'horizon. Et ça se ressentira déjà du côté des températures avec un thermomètre qui affiche déjà 17 degrés. Côté vent, le vent sera bien présent, il souffle en rafale à 45 km/h. L'après-midi, peu de changements, la situation est stable avec toujours un beau ciel ensoleillé et un thermomètre qui va grimper pour atteindre 32 degrés avec un ressenti de 34 degrés sous l'influence du soleil. Le vent est stable et il continue de souffler en rafale à 45 km/h. Aujourd'hui, vendredi 12 juin, c'est la Saint-Guy. C'est également la journée mondiale contre le travail des enfants.

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0: Tout de suite, on retrouve Caroline, conseillère en séjour à l'Office de Tourisme Cœur de Petite Camargue, qui réunit, je vous le rappelle, les communes de Vauvert et Margaux, Bord Beauvoisin et Le Quélard. Elle vient toutes les fins de semaine pour tout simplement vous donner des idées de sortie sur ce territoire. Salut Caroline.
1: Bonjour Dominique.
0: Allez, on va parler des expositions aujourd'hui dans cet agenda, sur Vauvert notamment.
1: Alors Vauvert, l'exposition « En brun coloré, les peintures colorées de Robert Faure » qui sera visible jusqu'au 24 juin à l'espace culturel Jean Jaurès. Mais également à Vauvert, une petite exposition galénique « Du soin à l'art, de l'art au soin ». Plusieurs artistes, des plasticiennes, des autrices, des dessins, peintures, etc. vont donc exposer à l'atelier Le Bourdon, lieu d'art et de son, au 33 Impasse Le Planet à Vauvert. L'exposition galénique donc à cet atelier Le Bourdon, du samedi 30 mai au 27 juin.
0: Très bien, c'était la petite partie expo vauverdoise. Le vendredi 12 juin à Vergèze, que se passe-t-il? Je vois
1: Aqualol.
0: Aqualol, c'est quoi?
1: Oui, alors Aqualol, tu sais, c'est la base nautique Aqualol, avec les structures gonflantes, voilà, où les enfants vont, sautent, etc. Très sympa, ce petit parc, surtout l'été, pour se rafraîchir. Donc, qu'est-ce que va proposer Aqualol? Une soirée salsa, ce vendredi 12 juin. Donc,
0: sympa.
1: C'est très sympathique. De 19h à 20h, initiation gratuite, bien sûr, à la salsa. De 20 à 20h, 21h, cours débutant évolutif à 5 euros. Et de 21h à minuit, la soirée 100% salsa, donc c'est à la base Aqualol à Vergèze. Les réservations par téléphone SMS au 07 77 06 24 36. Donc vendredi 12 juin, Aqualol à Vergèze, soirée salsa.
0: Toujours ce vendredi 12 juin à Vauvert, la course camarguaise.
1: Et oui, le troisième souvenir, Henri Fabre, qui a été bien sûr président du club taurin La Brivado pendant de nombreuses années. Donc cette course camarguaise à 17h30, qui est, comme je viens de le dire, organisée par le club taurin La Brivade. L'entrée est à 10 euros aux arènes.
0: La soirée de musique actuelle, c'est à Vauvert aussi, et c'est les élèves de l'école d'intercommunale de Petite Camargue qui l'organisent. C'est à 19h30 à l'auditorium de l'école de musique. Si vous aimez la pop music, la rock music et la jazz music, l'entrée est libre, c'est à l'auditorium donc de l'école de musique. Le lendemain, que se passe-t-il à Vauvert?
1: Alors, ce samedi 13 juin et bien sûr le dimanche 14 juin également, à midi, le Mas du Notaire vous attend pour les grillades dans le cadre authentique et dans l'ambiance détendue. Grill, wine and chill à Galicien, samedi et dimanche à midi.
0: Toujours le samedi 13,
1: oui,
0: juin,
1: 13 juin
0: à Vauvert.
1: Ben oui. Direction le Gueuleton épicurien à partir de midi, concocté par Captain Pub et le restaurant La Ferme de l'Ocelon. Viande, charcuterie, fromage fermier, douceur sucrée, bière artisanale et vins locaux, le tout dans une ambiance chaleureuse et festive. 45 euros plus une boisson, l'accès au buffet est à volonté, les boissons supplémentaires sont bien sûr à régler et la réservation se fait sur billet web, samedi 13 juin à Vauvert, le Gueuleton épicurien au Captain Pub. Samedi également à Vauvert, la course de ligue à 17h30 organisée par le club taurin La Brivado. L'entrée est à 5 euros avec les manades de La Clapière, Nicolin et Somade aux arènes Jean Brunel ce samedi à Vauvert.
0: Si vous aimez, ben tiens, le jeu provençal.
1: Eh oui, c'est le challenge Henri Marc à 14h30, jeu provençal, 1000 euros à Hébé, organisé par l'association La Boule Joyeuse, buvette et restauration sur place au boulodrome de Beauvoisin, le samedi 13 et le dimanche 14. Jouez.
0: Alors on peut aussi jouer aux boules, aller voir le taureau, mais aussi aller voir le théâtre, le festival jeunesse de théâtre amateur qui est né à sa, peut-être 20e, peut-être plus, édition.
1: Et oui, 450 jeunes comédiens âgés de 7 à 19 ans vont vous présenter leur travail artistique. Ce festival se déroulera comme chaque année aux espaces du Collège de la Vallée Verte, donc samedi 13 et dimanche 14 juin. Donc ce sont des jeunes passionnés qui vont se donner la réplique sur scène et vous offrir des spectacles divertissants et riches en émotions. Et sur place, vous retrouverez bien sûr de quoi vous restaurer, vous rafraîchir avec la buvette. Donc c'est au Collège La Vallée Verte à Vauvert, festival théâtre jeunesse amateur. Les 13 et 14 juin.
0: Le dimanche 14 juin, spectacle de fin d'année de l'association des danses sévillanes vauverdoises à 18h. Des tapas seront proposés sur place. Vous pouvez réserver au 06 31 79 06 54, 06 31 79 06 54. Et pour clôturer la soirée en beauté, le groupe Gypsy sera présent pour mettre le feu et vous faire danser jusqu'au bout de la nuit. C'est à la salle Bizet. C'est le gala de danse des danses sévillanes vauverdoise ce dimanche 14 juin à Vauvert.
1: Et puis pour information, il y a une sortie nature le mercredi 17 juin à Galician. C'est la visite guidée de la réserve du Scamandre. Participation à 8€, 4€ pour les enfants de 6 à 12 ans et c'est bien sûr sur réservation.
0: Merci Caroline de l'Office de Tourisme Cœur de Petite Camargue. On se retrouve toutes les semaines pour l'agenda des sorties sur les communes du Quélard, Aubord, Beauvoisin, et Margues et Vauvert. Je vous rappelle que vous pouvez aussi réécouter, télécharger cet agenda sur le site ou sur le SoundCloud de radiosystème.fr. Pour en savoir plus, un site internet, un Facebook.
1: Oui Dominique, le site internet de l'Office de Tourisme Cœur de Petite Camargue est www.cœurdepetitecamargue.fr. Vous pouvez aussi nous suivre sur la page Facebook et l'Instagram. Trônant fièrement sur la place Gambetta, la tour de l'horloge est la mémoire vivante de Vauvert. La cloche de la tour a rythmé la vie des passants pendant des siècles. Vauvert et sa tour de l'horloge, c'est une histoire d'amour, des siècles de partage, de joie et de peine. L'Office de tourisme Cœur de Petite Camargue, en partenariat avec la mairie, a organisé des visites flash de la tour de l'horloge. 45 minutes de pur bonheur et de découverte de ce magnifique édifice. La restauration a été minutieuse et la tour de l'horloge est prête à vous accueillir. Les réservations se font directement auprès de l'Office de tourisme Cœur de Petite Camargue par téléphone au 04 66 88 28 52. L'entrée est gratuite pour les habitants de la communauté des communes de Petite Camargue et à 3,50€ pour les extérieurs. Attention, le nombre de places est à 8 personnes et la réservation est obligatoire. Bonne visite! Pour le mois de juin, vous pourrez visiter la tour de l'horloge le jeudi 4 juin à 10h, le mardi 16 juin à 10h et le mardi 23 juin à 10h.
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3: Depuis 2022, l'abbaye de Flarens s'est transformée chaque printemps en terrain de poésie. Cette année, l'arbre à poèmes a laissé place à un vrai concours, né d'un essoufflement et d'une envie de renouveau.
4: Nous écoutons Amandine Morin, responsable du pôle conservation patrimoine et restauration au conseil départemental du Gers.
5: On a installé un arbre à poèmes depuis 2022 chaque année à l'occasion du printemps des poètes, donc pendant 2 semaines en mars, pour inciter les visiteurs qui viennent à l'abbaye ou qui se baladent sur le chemin à participer, à écrire des poèmes autour du thème national du printemps des poètes. Et en fait, il y a eu une participation assez intéressante les premières années, et puis ça s'est un peu essoufflé. On avait moins de dépôts de poèmes, donc on a voulu relancer la manifestation, et on s'est dit qu'un concours de poésie qui permettrait d'allier à la fois le printemps des poètes avec le thème national, qui était cette année la liberté, forces vives déployées, et l'abbaye de Flarens pouvait être intéressant pour nous. Et c'était aussi l'occasion de réenclencher un partenariat avec une association locale. L'association culturelle de la KVA de Valence-sur-Baïse participe depuis plusieurs années au printemps des poètes, et ça nous a permis donc de publier les poèmes des 4 lauréats du concours dans le recueil de la KVA, et également de faire le lien entre la KVA, donc la Bastide de Valence, et l'abbaye de Flarens par une balade poétique dans le village. Il y avait des panneaux avec des poèmes affichés, et nous, on a ajouté nos poèmes du concours sur le sentier de l'abbaye entre l'abbaye et la Bastide.
3: Dans les textes reçus, c'est moins l'architecture que la nature qui a inspiré les poètes. Une surprise pour l'équipe de l'abbaye.
5: On avait explicitement demandé dans le règlement à ce que les poètes s'inspirent à la fois du thème national sur la liberté et de l'abbaye. Donc à travers effectivement l'architecture, mais aussi les jardins et les expositions qu'on organise chaque année. Et finalement, on s'est aperçu que l'architecture était vraiment très présente pour ceux qui avaient respecté les deux thèmes, notamment l'architecture du cloître et les voûtes de l'église, c'est ce qui revenait assez souvent. Et on a été un peu plus surpris par d'autres sources d'inspiration. Donc on avait beaucoup de poèmes qui faisaient référence à la nature et notamment à nos jardins et aussi des références aux expositions. Ces poèmes-là, ceux qui faisaient le lien avec l'abbaye, étaient souvent des poèmes de personnes qui avaient visité l'abbaye, ça se sentait.
3: Au-delà du concours, c'est tout un lien entre l'abbaye et le territoire qui s'est tissé, avec une balade poétique ouverte à tous sur le sentier de l'abbaye.
5: L'objectif de ce concours, c'était aussi d'attirer un nouveau public. Donc il y avait deux objectifs, faire revenir à l'abbaye un public d'habitués et d'attirer un nouveau public.
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2: Bonjour à toutes et à tous. Aujourd'hui, nous allons parler philosophie. Le mot philosophie n'est pas toujours dans le cœur de tous. Pouvant rappeler de mauvais souvenirs du bac, elle est souvent estimée comme peu accessible, sans réel intérêt. Mais pourquoi cela? Historiquement, la philosophie est une discipline que seuls les rares érudits pouvaient exercer de par leur temps libre et leurs connaissances en latin. De plus, il faut le rappeler, l'un des problèmes de la philosophie est de savoir si sa pratique a un sens. Perdue dans les pensées, elle peut être déconnectée du réel. Mais aussi, vous le savez aussi bien que moi, celle-ci suscite une remise en question. Et l'être humain a des difficultés à se détacher de ce qu'il connaît. Cependant, la philosophie reste une discipline fondamentale. Et oui, la philosophie représente l'évolution. Les penseurs ont fait naître les mathématiques et la géométrie. Et oui, Pythagore était aussi un philosophe. Souvenez-vous, à l'époque des Lumières, la philo soulève des idées et questionnements sur un monde en changement. Mais de nos jours, quelle est la place de la philo? Rappelons-le, la philosophie c'est purement des questionnements que l'être humain se pose sur lui et le milieu dans lequel il vit. Jean le Rond d'Alembert racontait « La philosophie, bien loin d'être, comme l'imbécile méchanceté l'en accuse, l'ennemi des rois et des peuples, est au contraire leur sauvegarde la plus assurée, par l'honneur qu'elle inspire pour la tyrannie qui rend les souverains odieux. » Le questionnement n'est-il pas nécessaire pour l'évolution, la concession? C'est une remise en question sous différents angles qui permet, dans de nombreux cas, l'évolution. Réfléchir, remettre en question un fonctionnement pour l'adapter à un monde qui n'est pas statique et ouvrir sa propre conception des événements. Je ne vous apprends rien si je vous dis que la philosophie est donc à la portée de celui ou celle qui souhaite améliorer ou ouvrir sa propre conception des événements. Bien qu'il existe de très nombreux livres sur divers sujets, je vais vous en proposer quelques-uns. Comme Le Banquet de Platon, c'est un livre peu volumineux qui parle de diverses conceptions de l'amour. Un livre qui concerne la vie en général, je pense qu'il peut être intéressant de nommer Lettre à Lucius de Sénèque, qui évoque sa conception de la sagesse sur divers sujets de la vie quotidienne. Dans les philosophes modernes, on retrouve un philosophe très intéressant du 19e siècle, il s'agit d'Henri David Thoreau, pacifiste qui manifeste son respect pour l'environnement. Il le manifeste notamment dans son œuvre Walden ou La vie dans les bois. Dans les auteurs actuels, il y en a de très intéressants et de nombreux, évidemment, je ne pourrais pas tous les citer, mais certains sont plus accessibles que d'autres. Dans ce cas, on peut parler de Fabrice Midal ou de Charles Pépin. La philosophie, pour quoi faire? Pour nous faire, disait le journaliste Louis Powell. Alors, peut-être qu'après cela, la philosophie vous semblera moins loin de la réalité. Et voilà, nous arrivons à la fin de notre chronique. On se retrouve donc, je l'espère, dans quelques semaines pour papoter de nouveau.
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4: Bonjour à tous, Mondial Express, le rendez-vous quotidien de la Coupe du Monde 2026, c'est parti. Premier match et premier enseignement de cette Coupe du Monde 2026, le Mexique a parfaitement lancé hier son tournoi devant son public en s'imposant 2-0 devant l'Afrique du Sud lors du match d'ouverture. Dans l'autre rencontre de ce groupe A, la Corée du Sud a pris le meilleur sur la République tchèque 2-1, rien n'est joué bien sûr, mais pour l'instant, Mexicains et Sud-Coréens prennent déjà une légère avance dans la course à la qualification. Du côté de l'équipe de France, l'heure est à la préparation. Installés dans la banlieue de Boston, les joueurs de Didier Deschamps ont effectué leur premier entraînement sur le campus de Bentley. Sous une chaleur importante, les tricolores ont pris leur repère dans une ambiance studieuse. Le staff de Didier Deschamps surveille notamment l'adaptation au climat et surtout au décalage horaire avant l'entrée en lice de l'équipe de France dans quelques jours. jour, nous en reparlerons. Ce vendredi, l'affiche à suivre nous amène au Canada, pays organisateur. Les Canadiens débutent leur Coupe du Monde face à la Bosnie-Herzégovine. Nous aurons une pensée pour l'Italie. Devant leur public, les coéquipiers d'Alfonso Davies auront à cœur de réussir leur entrée dans la compétition face à une équipe bosnienne qui dispute l'un des plus grands rendez-vous de son histoire. Pour conclure, le stade Azteca de Mexico, qui a accueilli hier le match d'ouverture, est le seul stade au monde à avoir déjà vu deux finales de la Coupe du Monde, remportées par deux légendes absolues, Pelé avec le Brésil en 1970 et Diego Maradona avec l'Argentine. C'était en 1986, une enceinte mythique qui écrit aujourd'hui un nouveau chapitre de l'histoire du football mondial. Mondial Express est terminé aujourd'hui. Rendez-vous lundi pour un nouveau tour du monde du football en 90 secondes chrono dans ta radio. Salut.

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2: Le mercredi 10 juin, dans les arènes de Vauvert, a eu lieu la présentation de la saison festive de la municipalité nouvellement élue et le dévoilement de l'affiche officielle de la fête votive 2026. Bien que la majorité du programme ait été travaillée par l'ancienne municipalité, et notamment Bruno Pascal, quelques nouveautés, pas des moindres, ont été proposées dans cette soirée. Écoutez la réaction du maire, Nicolas Maisonnet, ravi de se retrouver dans les arènes, un lieu sous-utilisé à son goût.
3: Voilà, ça fait partie des engagements que nous avions pris auprès des Vauverdois et aujourd'hui on honore cet engagement. J'avais souhaité à ce qu'on puisse développer des grands spectacles de culture populaire dans les arènes et ce soir, lors du dévoilement de l'affiche de la fête et de la présentation de la programmation des festivités et des événements culturels de la saison estivale, eh bien, nous avons annoncé deux événements importants qui viendront ponctuer et alimenter notre fête votive. Un grand concert de Chico et les Gypsies et une corrida avec un cartel digne des plus grandes arènes. Léa Vicens, Castella, El Rafi. On n'aura pas à rougir face à des arènes comme celle de Nîmes. Donc on est ravis et je crois que ça a fait déplacer beaucoup de monde, ça a piqué la curiosité des Vauverdois et je crois qu'ils n'ont pas l'air très déçus.
4: Alors les corridas, la polémique, on en parle quand même, la polémique, quelques années après, 9 ans après, la corrida revient, certaines personnes la contestent. Qu'est-ce que vous avez à répondre là-dessus, Nicolas Maisonnet?
3: À Vauvert, on a toujours tué des taureaux chaque année. Avant, le 8 mai dernier, il y avait encore une noviade qui était organisée par un certain nombre de clubs taurins. Non, je crois qu'il y a vraiment une attente du public sur ce type d'événement. On l'a vu dernièrement aux arènes de Nîmes qui étaient pleines à craquer. On le voit régulièrement dans d'autres communes, non loin d'ici, à Lunel par exemple, où on voit qu'il y a un public qui est réceptif et qui considère que la tauromachie est universelle quelque part et que quand on s'en prend à une des tauromachies, eh bien on s'en prend à la tauromachie de manière générale. Donc voilà, je crois que vous savez, j'étais député quand la corrida a été attaquée par un député LFI, Émeric Caron, et j'ai vu en réaction beaucoup d'habitants de la circonscription, de la commune de Vauvert, se dire que c'était aussi presque un devoir que d'être présent dans les arènes pour montrer qu'on faisait corps, que ce sont nos traditions, notre culture, et qu'elle a encore de beaux jours devant elle.
4: Un événement quand même aussi, c'est la venue d'Adrien Poujol qui va faire la programmation avec sa société dont j'ai oublié le nom.
3: Oui, c'est la société TAL.
4: Qui va faire donc la programmation des arènes de Vauvert, que ce soit des courses, de la fête, etc. Comment ça va s'articuler alors?
3: Pas tout à fait. Aujourd'hui, la programmation, c'est nous qui la définissons, mais nous la définissons avec des options que peut nous proposer Adrien Poujol comme prestataire des arènes. Aujourd'hui, il n'est pas le gestionnaire à proprement parler des arènes, c'est la municipalité qui impulse une volonté, qui explique ses souhaits et qui travaille aux côtés d'Adrien Poujol pour voir si nos souhaits peuvent trouver une réalité. C'est le travail qu'on a fait pendant 2 mois à ses côtés. Il est là pour nous conseiller, pour nous apporter une expertise, aussi pour nous apporter une stratégie de communication pour faire rayonner les événements que nous allons organiser dans les arènes de Vauvert. Mais bien sûr, c'est Nolwenn Gros qui a énormément travaillé comme adjoint aux festivités, qui est aujourd'hui à l'origine de la programmation des festivités. Et c'est Sandrine Rios, adjointe à la culture, qui aujourd'hui impulse une ligne sur le plan culturel.
4: Sébastien Castellas, grand torero, les Gypsies qui viennent aussi, c'était pas prévu. Vous avez trouvé de l'argent finalement? Vauvert était en déficit.
3: Ah, on a réorienté certains crédits, puisqu'il vous a pas échappé que un événement important sur la ville, important financièrement, mais peut-être pas très rassembleur, a été annulé. Nous avons fait bien sûr un prévisionnel avec une estimation des recettes aussi que ces événements pouvaient générer, et on a réorienté certains crédits, mais tout ça est parfaitement. Tout ça est parfaitement supportable par les finances de la commune. C'est compliqué de donner un chiffre sur ce que coûte ce type d'événement, mais ce que je peux vous dire, c'est que si le prévisionnel que nous avons...

de l'événement, un projet qui valorise le sport, la mixité, le patrimoine et la rencontre entre jeunes de différents horizons. Les inscriptions sont déjà ouvertes. Vous pouvez contacter Lucie au 06 65 46 05 86, 06 65 46 05 86 ou par mail lgaudet@samuelvincent.fr. Les Olympiades 2026, c'est au château d'Espéran. C'est dimanche 14 juin 2026. Allez, venez relever le défi.

0: savoir sur les festivals, les concerts, découvertes musicales, Hugues.
1: La prochaine soirée This Is Not A Love Night vous donne rendez-vous pour le vendredi 3 juillet à partir de 20h30. Une soirée résolument garage punk proposée par Paloma à Nîmes. Vous retrouverez Public House, groupe punk en pleine ascension, originaire de Melbourne, formé en 2023. Public House délivre un punk à très haute intensité, fait d'énergie brute et de riffs hurlants. Vous retrouverez également le groupe The Spitters, fruit de l'amitié et d'une complicité créative entre Maxime Richard et Dorian Lai Casale. Né en 2013 sur les bancs d'un collège toulonnais, le jeune binôme de musiciens s'essaie à de divers registres. Pendant les 10 années qui suivent, ils enchaîneront les albums et les tournées aux quatre coins de l'Europe, parfois aux côtés de pointures telles que Suicidal Tendencies, T-Segal, Private Function et bien d'autres. Rendez-vous donc le vendredi 3 juillet à partir de 20h30 pour assister à cette soirée This Is Not A Love Night avec les groupes Public House

0: et The Spitters. Ça vous coûtera 8€. Ouverture des portes à 20h. Programmation intégrale et informations complémentaires sont à retrouver sur paloma-nîmes.fr. Paloma, c'est Mas des Noyers, chemin de l'aérodrome à Nîmes.
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0: Toute l'actualité avec Martin Guez. Martin, paré au décollage, la fusée SpaceX à la conquête de Wall Street.
2: Pour l'entrée en bourse la plus importante de l'histoire, l'entreprise d'Elon Musk, spécialisée dans l'aérospatiale mais aussi dans l'intelligence artificielle, a vu les choses en grand à Times Square à New York. Non sans susciter quelques critiques, nous ferons le point dès le début de ce journal sur cette petite révolution boursière avec Jeanne Bartoli du service économie. Pour la 38e fois depuis le début de la guerre avec l'Iran, Donald Trump promet un accord imminent. Voilà le décompte, un brin ironique tenu par la chaîne américaine CNN. Alors cette fois-ci, y a-t-il vraiment des raisons d'être optimiste? Alors qu'il y a encore quelques heures, le président des États-Unis promettait de frapper très fort l'Iran. Réponse à suivre. Nous serons aussi dans ce journal sur le site archéologique et lieu saint de Nabi Samuel qui se trouve en territoire palestinien occupé mais qui est visé par un arrêté d'expropriation israélien. En Itouri, où la riposte à l'épidémie d'Ebola est largement entravée. Et puis à Séoul, où les Sud-Coréens se sont réveillés avec le sourire, avec une première victoire de leur sélection face à la République tchèque au Mondial de foot au Mexique.
0: SpaceX prêt à décrocher la Lune. L'entreprise d'Elon Musk prépare une entrée fracassante à Wall Street.
2: Vers l'infini et même au-delà, Pierre, cette entrée en bourse pourrait propulser la fortune de l'homme d'affaires au-delà du seuil symbolique des 1000 milliards de dollars. Et qu'importe les critiques des ONG ou de cette sénatrice démocrate qui a appelé à suspendre cette entrée en bourse. Qu'importe ce bonhomme gonflable géant de 10 mètres représentant Elon Musk installé par ses détracteurs devant le siège de la bourse new-yorkaise. Rien ne semble pouvoir arrêter le rouleau compresseur SpaceX. Bonjour Jeanne Bartoli.
3: Bonjour Martin, bonjour à tous.
2: Journaliste au service économie de RFI, vous revenez ce matin sur cette levée de fonds de 75 milliards de dollars, de très loin la plus importante de l'histoire. Alors concrètement, comment ça va se passer?
3: Alors ce sera cet après-midi, un peu après l'ouverture de Wall Street. On attend le début de la cotation de SpaceX entre 14h30 et 17h30 en temps universel. Le prix de l'action est connu, il a été fixé à 135 dollars. SpaceX va mettre en vente plus de 555 millions d'actions, ce qui devrait mathématiquement permettre de lever 75 milliards de dollars.
2: Alors on le disait, cette introduction en bourse, elle barre des records. Jeanne, SpaceX qui vise une valorisation boursière, tenez-vous bien, à 1765 milliards de dollars.
3: Oui, c'est un montant historiquement élevé, d'autant plus si on le compare au chiffre d'affaires réel de SpaceX. C'est ce qu'explique Mathéis Mouflet, analyste de marché chez XTB France.
4: C'est assez rare qu'on ait une entreprise qui soit en bourse avec une valorisation qui est de 100 fois son chiffre d'affaires. En fait, ça n'arrive quasiment jamais parce que tout le monde considère que c'est complètement survalorisé quand ça arrive.
2: Et Jeanne, SpaceX, c'est l'entreprise qui fait fortune tout en perdant des milliards.
3: Et oui, en 2025, l'entreprise a accusé une perte nette de 4,9 milliards de dollars car SpaceX, ce n'est pas que des fusées, des vaisseaux spatiaux. Il y a aussi le fournisseur d'accès Internet par satellite Starlink et l'activité IA qui a été absorbée par SpaceX en début d'année en vue de cette introduction en bourse. La seule de ces trois activités rentables, eh bien, c'est Starlink, entre 50 et 100% de croissance par an. À côté, XR qui est la société d'intelligence artificielle qui détient aussi le réseau social X, demande des investissements pharaoniques. Selon Bloomberg News, le laboratoire XAI a dépensé 8 milliards de dollars en liquidité au cours des 9 premiers mois de 2025, ce qui explique certains doutes émis par des analystes face à cette introduction en bourse.
2: Et alors finalement, sur quoi ils misent ces investisseurs?
3: Eh bien, sur du génie, sur un pari. Ils achètent de l'avenir, car SpaceX investit massivement dans ses satellites, ses infrastructures et surtout donc son activité d'IA. Wall Street ne regarde pas seulement les comptes du groupe, elle achète une trajectoire vendue par Elon Musk dans un écosystème de l'IA très dynamique et en forte croissance. Écoutez à ce sujet Mathéis Mouflet.
4: Alors certes, OpenAI, Anthropic et XAI perdent de l'argent, mais tout le reste du secteur, donc évidemment Nvidia, Micron, Marvel, les semi-conducteurs et même un certain nombre d'entreprises de software, donc Adobe, etc., qui ont eu un petit peu de mal en bourse, mais continuent à gagner beaucoup d'argent, et évidemment les hyperscalers et les GAFAM, tout cet écosystème-là gagne énormément d'argent et a les moyens de faire des investissements colossaux.
3: Un chiffre, Martin, la banque Morgan Stanley qui prévoit que l'activité IA de SpaceX générera environ 190 milliards de dollars de chiffre d'affaires en 2030. Alors, symbole d'une bulle spéculative ou opération du siècle, l'introduction en bourse de SpaceX servira en tout cas de baromètre pour la vague à venir. Les géants de l'IA Anthropic et OpenAI ont aussi déposé leur dossier d'introduction en bourse.
2: Et vous signez ce matin le dossier de la rédaction. Merci beaucoup, Jeanne Bartoli, SpaceX, qui fait partie ailleurs, ses 24 ans avec cette entrée en bourse. Retour sur la saga spatiale et IA de l'entreprise à lire sur notre site internet RFI.fr.
0: Ce n'est pas une première. Loin de là, Donald Trump change encore d'avis et remplace ses menaces de frappe par des espoirs d'accord.
2: Un accord cadre avec l'Iran qui serait imminent, signé dès ce week-end en Europe, selon lui, avec la présence de son vice-président J.D. Vance. Des promesses à prendre toutefois avec précaution, car il s'agit de la 38e promesse d'un accord imminent depuis le début de la guerre, selon le décompte de CNN. L'Iran, de son côté, tempère et déclare qu'aucune décision définitive n'a été prise concernant cet accord cadre. Les médias iraniens qui rapportent tout de même qu'une bonne partie du texte a été finalisée, mais qu'il comprend des lignes rouges comme l'arrêt des combats au Liban, l'annulation des frappes américaines et l'espoir d'un accord qui dope les marchés ce matin, puisque la bourse de Tokyo grimpe de 3%, celle de Séoul de plus de 7%. Les États-Unis, loin d'être perdants depuis le début de la crise, le pays serait même devenu le premier exportateur mondial de brut durant la période. Explication Altine Lazage.
5: Les exportations américaines de brut et de produits pétroliers atteignent environ 10,5 millions de barils par jour, selon l'agence Vortexa, spécialisée dans le suivi maritime des flux énergétiques. Un niveau qui placerait désormais les États-Unis devant l'Arabie Saoudite et la Russie. Cette montée en puissance s'explique par le boom du pétrole de schiste, mais aussi par le contexte géopolitique actuel. Le blocage du détroit d'Ormuz perturbe fortement le marché mondial de l'or noir. Dans le même temps, la Russie reste fragilisée par les sanctions occidentales et par les attaques ukrainiennes visant ses infrastructures énergétiques. Dans ce contexte, les flux du brut se réorientent. Les exportations américaines progressent vers l'Europe et l'Asie, tandis que l'OPEP voit son influence relative diminuer. Reste à savoir si cette domination américaine est appelée à durer, car si elle se confirme, elle pourrait redessiner durablement les rapports de force sur le marché mondial de l'énergie et renforcer encore l'influence économique et géopolitique de Washington.
2: Et le conflit avait, lui, repris de manière dimanche, de manière spectaculaire, quand l'Iran a lancé des missiles sur Israël pour la première fois depuis la trêve du 8 avril, et son représailles à des frappes israéliennes sur Beyrouth, des bombardements qui se poursuivent au Liban. Hier, 10 membres de l'hôpital de Tir dans le sud du pays ont été blessés.
0: Toujours au Proche-Orient, l'espoir d'une solution à deux États n'a jamais paru si lointaine.
2: Et l'espoir que tente de raviver ce vendredi une conférence internationale qui se tiendra à Paris tout à l'heure, ce qui fait suite à l'initiative lancée l'année dernière par la France et l'Arabie Saoudite. La France qui a reconnu officiellement l'État palestinien en septembre dernier, mais sur le terrain, la réalité est tout autre, notamment en Cisjordanie occupée où les violences des colons atteignent un niveau record selon l'ONU. Israël, par ailleurs, qui a émis un arrêté d'expropriation pour une partie du site archéologique et lieu saint de Nabi Samuel, qui se trouve en territoire palestinien occupé, un lieu très stratégique pour l'État hébreu, où s'est rendue notre correspondante Amira Suila.
6: Toute la journée, des cœurs des verres se dégrappent de fidèles juifs dans ce village palestinien. Sous un parasol, entouré de ses petits-enfants de soda et de glace, Victor David savoure le moment.
7: Ça, c'est la tombe de Shmuel. Alors ici, on vient, hein, les enfants qui ont 3 ans, ils viennent ici et on coupe un peu les cheveux.
8: Et est-ce que vous savez que l'État israélien a décidé de saisir des terres palestiniennes ici?
7: Je ne sais pas. Mais on vit ensemble. Il n'y a pas de problème ici.
6: Pas de problème, pas vraiment la vie des Palestiniens. Depuis plus de 50 ans, le village vit au rythme des destructions de maisons. Et les autorités israéliennes viennent d'émettre un nouvel avis d'expropriation de 11 hectares. Il inclut l'enceinte de la mosquée qui comprend le tombeau présumé du prophète Samuel. Emir Adel Abd, à la tête du conseil du village, se sent démuni face à cette situation.
9: Les pierres, ce n'est pas si important. Ce qui compte, c'est l'humain. Mais aujourd'hui, les Israéliens veulent que cela devienne une guerre de religion. Je dis bien les Israéliens et pas les Juifs. Ils veulent laisser une empreinte historique sur ce bout de terre, s'inventer une histoire qu'ils pourront léguer aux générations futures.
6: Entouré de 4 colonies israéliennes et désormais coupé du reste de la Cisjordanie occupée, la localité de Nabi Samuel se sent de plus en plus prise en étau par l'occupation israélienne. Amira Suilem, de retour de Nabi Samuel, RFI.
2: RFI, par ailleurs, dénonce une entrave à la liberté de la presse après le refus d'entrée opposé par Israël à notre journaliste Alice Froussard, qui couvre depuis plusieurs années le conflit israélo-palestinien pour l'antenne de RFI et pour d'autres médias francophones. Une décision injustifiable et qui nous scandalise, réagit de son côté Reporters sans frontières. Entretien avec le responsable du bureau Moyen-Orient de RSF à lire sur RFI.fr.
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0: Ah, il est 9h09 à Paris comme à Bounia. Le virus Ebola continue de se propager en Ituri, dans l'est de la RDC.
2: 676 cas confirmés, 136 décès selon les autorités congolaises. Nous sommes ce matin à Rwanpara, zone particulièrement touchée par l'épidémie, où vivent des milliers de déplacés qui ont fui les violences armées. Reportage au camp de Tséré, où se protéger d'Ebola relève du défi quotidien. Coralie Piré.
10: Sous le regard timide de quelques enfants, les humanitaires de l'ONG Solidarité Internationale installent une station de lavage de mains. Car pour se protéger d'Ebola, l'eau est essentielle. Sans eau,
11: retour sur Radio Système, c'était les informations délivrées par notre partenaire Radio France Internationale. On continue nos programmes.

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1: Bonjour à toutes et à tous, votre bulletin météo de ce vendredi 12 juin. C'est une belle matinée ensoleillée qui vous attend avec aucun nuage à l'horizon. Et ça se ressentira déjà du côté des températures avec un thermomètre qui affiche déjà 17 degrés. Côté vent, le vent sera bien présent, il souffle en rafale à 45 km/h. L'après-midi, peu de changements, la situation est stable avec toujours un beau ciel ensoleillé et un thermomètre qui va grimper pour atteindre 32 degrés avec un ressenti de 34 degrés sous l'influence du soleil. Le vent est stable et il continue de souffler en rafale à 45 km/h. Aujourd'hui, vendredi 12 juin, c'est la Saint-Guy. C'est également la journée mondiale contre le travail des enfants.

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2: Et aujourd'hui, nous irons du côté de Moggio et de Lunel avec deux offres d'emploi à pourvoir. Du côté de Moggio, tout d'abord, où l'on recherche un vendeur-vendeuse en boulangerie-pâtisserie. Vos missions, assurer le suivi des stocks en temps réel, contrôler l'état de conservation d'un produit périssable, entretenir un équipement, une machine, une installation, gérer une caisse, organiser, aménager un espace de vente. C'est un contrat de travail à durée indéterminée, à temps partiel de 30 heures par semaine, travail en journée. Une expérience de 1 an en vente boulangerie artisanale est exigée. Et pour poursuivre, nous irons du côté de Lunel où l'on recherche un vendeur-vendeuse en prêt-à-porter. Vos missions, présenter et valoriser un produit ou un service, prendre les mensurations d'un client, réceptionner des produits, des matières premières, vérifier la conformité d'une livraison, organiser, aménager un espace de vente. C'est un contrat de travail à durée déterminée de 6 mois, de 35 heures par semaine, travail les week-ends et jours fériés. Permis B véhicule léger exigé, une expérience de 6 mois est demandée.
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2: Nos médicaments partout dans notre écosystème. Bonjour à toutes et à tous. Aujourd'hui, nous allons parler biodiversité, plus précisément de l'impact des résidus médicamenteux dans notre environnement. Mais qu'est-ce que cela signifie réellement ? Eh bien, peut-être que cela va vous étonner, mais les médicaments que nous ingérons ne se détruisent qu'en partie. Une majeure partie de la molécule résiste et sera rejetée par les urines. Les résidus se retrouveront alors dans les eaux usées. Seulement, en station d'épuration, les taux d'élimination des résidus médicamenteux sont d'environ 20%, car le nettoyage des eaux usées reste formaté pour détruire l'azote et le phosphore. Il s'avère donc moins compétent en ce qui concerne l'élimination des résidus chimiques. Ainsi, les résidus restants sont déversés dans les lacs, les rivières et les nappes souterraines. Cette pollution, que l'on dira pollution pharmaceutique, aura un impact direct sur les organismes vivants. En effet, les médicaments tels que les anti-inflammatoires peuvent changer le comportement et la physiologie des animaux aquatiques. Saviez-vous qu'en juin 2021, des traces d'antidépresseurs furent retrouvées dans les cours d'eau et que cela a eu un impact sur des écrevisses ? Celles-ci passaient plus de temps à chercher de la nourriture qu'à se cacher. Cette modification du comportement pourrait les rendre plus vulnérables aux prédateurs et avec le temps, avoir d'autres effets sur l'écosystème des torrents et des ruisseaux. Un autre fait déconcertant fut observé, il s'agit de la féminisation des poissons et des grenouilles. En réalité, cela serait causé par la pilule contraceptive féminine, entraînant une perturbation hormonale. Mais encore, parlons de la présence du diclofénac, un anti-inflammatoire détecté dans l'environnement aquatique de plus de 50 pays. Il serait à l'origine de l'extinction des vautours, de nourrissant des carcasses de bovins traitées avec cet anti-inflammatoire. L'importance de cette pollution est considérable. Selon le CNAS, un quart des rivières de notre planète seraient affectées. Sur les êtres humains, cela peut engendrer des anomalies de développement, mais surtout une résistance aux antibiotiques. Seulement, face à cela, un problème persiste. Les programmes de surveillance sont rares. De plus, il existe peu de contrôle sur la mise sur le marché des médicaments pouvant être nocifs pour l'environnement. Mais alors, quelle serait la solution pour remédier à cela ? Eh bien, tout d'abord, ne pas jeter les médicaments non utilisés ou dépassés à la poubelle, ou dans l'eau, par l'évier, les toilettes, les amener à la pharmacie. Mais aussi, il faudrait améliorer le traitement des eaux usées et l'assainissement, mener les campagnes de surveillance et contrôler les médicaments mis sur le marché. Alors, comme le disait le poète Ovide, les petits ruisseaux font de grandes rivières. Chaque geste compte. L'eau est un bien rare et précieux. Soyons bienveillants dans son traitement.

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2: Le mercredi 10 juin, dans les arènes de Vauvert, a eu lieu la présentation de la saison festive de la municipalité nouvellement élue et le dévoilement de l'affiche officielle de la fête votive 2026. Bien que la majorité du programme ait été travaillée par l'ancienne municipalité, et notamment Bruno Pascal, quelques nouveautés, et pas des moindres, ont été proposées dans cette soirée. Écoutez la réaction du maire, Nicolas Maisonnet, ravi de se retrouver dans les arènes, un lieu sous-utilisé à son goût.
3: Voilà, ça fait partie des engagements que nous avions pris auprès des Vauverdois et aujourd'hui on honore cet engagement. J'avais souhaité à ce qu'on puisse développer des grands spectacles de culture populaire dans les arènes et ce soir, lors du dévoilement de l'affiche de la fête et de la présentation de la programmation des festivités et des événements culturels de la saison estivale, eh bien, nous avons annoncé deux événements importants qui viendront ponctuer et alimenter notre fête votive. Un grand concert de Chico et les Gypsies et une corrida avec un cartel digne des plus grandes arènes. Léa Vicens, Castella, El Rafi. On n'aura pas à rougir face à des arènes comme celle de Nîmes. Donc on est ravis et je crois que ça a fait dépasser beaucoup de monde, ça a piqué la curiosité des Vauverdois et je crois qu'ils n'ont pas l'air très déçus.
4: Alors les corridas, la polémique, on en parle quand même, la polémique, quelques années après, 9 ans après, la corrida revient, certaines personnes la contestent. Qu'est-ce que vous avez à répondre là-dessus, Nicolas Maisonnet?
3: À Vauvert, on a toujours tué des taureaux chaque année. Avant, le 8 mai dernier, il y avait encore une noviade qui était organisée par un certain nombre de clubs taurins. Non, je crois qu'il y a vraiment une attente du public sur ce type d'événement. On l'a vu dernièrement aux arènes de Nîmes qui étaient pleines à craquer. On le voit régulièrement dans d'autres communes, non loin d'ici, à Lunel par exemple, où on voit qu'il y a un public qui est réceptif et qui considère que la tauromachie est universel quelque part et que quand on s'en prend à une des tauromachies, eh bien on s'en prend à la tauromachie de manière générale. Donc voilà, je crois que, vous savez, j'étais député quand cette

0: courses et de la fête, etc. Comment ça va s'articuler alors ?
1: Pas tout à fait. Aujourd'hui, la programmation, c'est nous qui la définissons, mais nous la définissons avec des options que peut nous proposer Adrien Poujol comme prestataire des arènes. Aujourd'hui, il n'est pas le gestionnaire à proprement parler des arènes, c'est la municipalité qui impulse une volonté, qui explique ses souhaits et qui travaille aux côtés d'Adrien Poujol pour voir si eh bien, nos souhaits peuvent trouver une réalité. C'est le travail qu'on a fait pendant 2 mois à ses côtés. Il est là pour nous conseiller, pour nous apporter une expertise, aussi pour nous apporter une stratégie de communication pour faire rayonner les événements que nous allons organiser dans les arènes de Beauvais. Mais bien sûr, c'est Nolwenn Gros qui a énormément travaillé comme adjoint aux festivités, hein, qui est aujourd'hui à l'origine de la programmation des festivités, et c'est Sandrine Rios, adjointe à la culture, qui aujourd'hui impulse une ligne sur le plan culturel.
0: Sébastien Castellas, grand torero, les gypsies qui viennent aussi, c'était pas prévu. Vous avez trouvé de l'argent finalement, Beauvais était en déficit.
1: On a réorienté certains crédits, puisqu'il ne vous a pas échappé qu'un événement important sur la ville, important financièrement, mais peut-être pas très rassembleur, a été annulé. Nous avons fait bien sûr un prévisionnel avec une estimation des recettes aussi que ces événements pouvaient générer, et on a réorienté certains crédits, mais tout ça est parfaitement... Tout ça est parfaitement supportable par les finances de la commune. C'est compliqué de donner un chiffre sur ce que coûte ce type d'événement, mais ce que je peux vous dire, c'est que si le prévisionnel que nous avons vu est respecté, eh bien nous serons en dessous de ce que pouvait percevoir, par exemple, le festival de jazz et l'association du jazz à Juna.
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6: La première date du festival Les Escales du Cargo édition 2026 est tombée. Rendez-vous donc le mercredi 22 juillet du côté du Théâtre Antique d'Arles avec le concert de Sélassou et Patrick Watson. Porté par la voix magnétique de Sélassou, ce projet est le fruit d'une collaboration vibrante entre l'icône belge et le duo père-fils Stéphane et Elvin Galland. Vous retrouverez également Patrick Watson. Le maestro indie-pop montréalais sera du côté du Théâtre Antique d'Arles le mercredi 22 juillet dans le cadre de ce festival Les Escales du Cargo qui sont de retour depuis 2016 pour de nouveaux moments inoubliables du côté d'Arles. Vous retrouverez tous les renseignements complémentaires et la billetterie sur cargodenuit.com.

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0: retour sur Radio Système, c'était les informations délivrées par notre partenaire Radio France Internationale. On continue nos programmes.
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2: Le mercredi 10 juin, dans les arènes de Vauvert, a eu lieu la présentation de la saison festive de la municipalité nouvellement élue et le dévoilement de l'affiche officielle de la fête votive 2026. Bien que la majorité du programme ait été travaillée par l'ancienne municipalité, et notamment Bruno Pascal, quelques nouveautés, pas des moindres, ont été proposées dans cette soirée. Écoutez la réaction d'Adrien Poujol, vauverdois qui, avec sa société Stahl, devient officiellement prestataire de services des arènes.
3: Parlez-moi de cette société, justement, puisque cette société est prestataire des arènes de Vauvert maintenant.
4: J'ai une société qui s'appelle Stahl Communication depuis quelques années, et qui est déjà prestataire des arènes de Lunel et de Nîmes. Donc à travers mes différentes activités où j'ai pu me développer, je suis allé plus vers un axe de communication en créant le magazine Taureau, qui est un magazine gratuit de course camargaise. Et puis, dans le cadre encore de mon développement, Nicolas Maisonnet m'a proposé de travailler pour la ville de Vauvert. Donc voilà, on développe toujours la société vers ça. J'ai une dizaine d'employés, donc il faut le faire tourner. Et donc, très heureux.
3: Moi, après. Mais le but du jeu, c'est pas juste le magazine.
4: Non,
3: c'est
4: le...
3: aussi programmer des spectacles dans les arènes, taurins ou pas.
4: Donc dorénavant, cette société, et en l'occurrence ma personne, travaille en prestation de service pour les arènes de Vauvert, de Nîmes et de Lunel, où j'en ai la direction, à Nîmes avec Simon Casas et à Lunel avec deux autres associés.
3: Voilà, vous êtes plutôt axé sur la course camargaise et la corrida en termes de...
4: Au de tout début, je suis rentré effectivement aux arènes par le biais de la course camargaise, mais au fil des années, je me suis développé et j'ai appris mon métier aussi. Voilà, j'ai appris mon métier auprès de Simon et maintenant, j'organise tous les spectacles, les concerts de Lunel. Je suis dans l'organisation, c'est pour ça qu'on fait venir les Chicots et Gypsy à Vauvert. Voilà, donc il y a tout ce qui est événementiel, on le fait.
3: Comment s'est fait cette relation entre vous et le maire de Vauvert?
4: Honnêtement, naturellement, quelques jours après les élections, j'ai reçu un peu de fil. Il a voulu me rencontrer, je suis allé à son bureau, il m'a proposé de les aider au sein des arènes, avec Don Louen Gros. J'ai pas réfléchi longtemps, hein. Ça fait plusieurs années que mon nom circule. Si ça avait été Jean Denat, je l'aurais fait pareil. Hein. J'ai aucun problème avec ça. Et c'est mon métier, donc vraiment j'avais envie et puis c'est ma vie. Là.
3: Alors qu'est-ce que vous allez faire concrètement donc, dans cette ville avec de gros événements? Vous avez voulu taper fort, comme on dit en termes de communication, avec un événement le 9 août notamment.
4: C'est ça, le 9 août, c'est une corrida exceptionnelle. Il y a deux événements. Il y a le 7 août, le concert, qui, je pense, va être très populaire. Il va plaire vraiment à tous les âges de Vauvert, on va dire, à toute la population. Et puis la corrida, qui va plaire à une certaine partie du public, à certains habitants de Vauvert. Mais moi, je veux toucher un peu tout le monde. Je veux qu'on parle de Vauvert, qu'on parle des arènes. On a quand même des arènes de presque 4000 places. Et elles sont malheureusement trop souvent peu remplies, mais c'est la faute à personne, parce que les arènes sont comme ça. Et donc l'idée que j'ai, c'est vraiment de deux, trois fois par an de faire des coups très forts, et après bien sûr de développer la course camargaise avec Nolwenn, avec Raymond Querel, avec les membres de l'équipe municipale, et de faire venir les grands taureaux dans les arènes de Vauvert.
3: Voilà, là vous avez fait fort. Avec, pour ceux qui ne connaissent pas la corrida, c'est le numéro un aujourd'hui, Sébastien Castella. C'est grâce à vous, parce que c'est votre ami, je crois, intime. Donc c'est grâce à vous que vous faites venir cette figure. Parce que sinon, elle était inaccessible peut-être aussi pour une petite ville.
4: Complètement. Même Léa. Si je n'ai pas la validation et l'appui de Simon Casas, de Sébastien Castella, je ne peux pas faire ce genre de cartel. Même quand je leur ai parlé de Vauvert au début, ils le font parce que c'est moi. Hein.
3: Donc,
4: ils savaient où c'était, bien sûr. Mais dans la saison taurine, si vous préférez, à cette date-là, deux jours avant, ils sont en Espagne, dans les plus grandes arènes. Après, ils sont à Béziers, à la Feria, ils sont à Dax. Ils tourneraient devant plusieurs milliers de personnes. Et donc, Vauvert, c'est dans le chemin. Mais je vous le dis, ils vont venir avec beaucoup d'envie et beaucoup d'engagement parce qu'ils vont vouloir que ça brille.
3: Deuxième grand coup d'entrée, c'est les Gypsy Kings.
4: Tout à fait, Chico les Gypsies.
3: Chico les Gypsies.
4: Voilà, c'est Chico, c'est un artiste quand même connu internationalement. Et puis, ce qui a été bien, c'est qu'il nous a promis qu'il tournait nulle part. Donc on va pouvoir rassembler, on va pouvoir communiquer, je pense que ça va marcher.
3: Là aussi, c'est les relations Adrien Pujol.
4: Voilà, non, ça c'est plutôt une relation de travail avec mes associés de Lunel, qui ont réseau grâce à tous les concerts qu'ils font depuis des années. Mais maintenant qu'on est associés, on travaille ensemble au quotidien. Donc voilà,
3: comment vous allez travailler avec les élus? Comment ça va se passer? C'est vous qui faites des propositions quand, pour l'année prochaine, et les élus valident ou pas? Ça va se passer comme ça, cette relation?
4: C'est un travail de confiance. Je propose aux élus, notamment Monsieur le maire et Anne Olwen, ma vision. Et je dis, voilà, j'aimerais qu'on fasse ça, tel spectacle, tel corrida, ou telle course camarguaise, oui, non, on en parle ensemble. Ce qu'il y a de bien, c'est qu'il y a une vraie volonté de vouloir changer les choses, d'avancer. Alors, tout ne sera pas parfait, je ne suis pas fou, hein, ça va être compliqué par moments, mais quand on travaille tous positivement, ça a plus gage de réussite. Hein.
3: Les arènes de Vauvert vont donc devenir une salle de spectacle, si je puis dire, en tout cas, ou un lieu de spectacle autre que Taurin, hein, puisque bon, là, on a bien compris. Et c'est ça l'idée, c'est de programmer donc des chanteurs, etc. Est-ce que, un peu ce qui se passe à Lunel, finalement, c'est des chanteurs qui sont en troisième année, on va dire, de tournée et qui font les petites arènes ou les arènes moyennes?
4: Ben, je ne pense pas qu'il faut le voir comme ça. Il faut faire au coup par coup, avoir des ambitions, réfléchir à ce qu'on peut faire. Et puis quand on a des propositions d'artistes, on saisit l'opportunité. Cette année, c'est ce qu'on a fait. Je pense que c'est ce qu'il faut faire pour le futur. Après, moi, je veux le pérenniser pour que ça marche. Après, on verra déjà cette année. Et puis après, on en reparlera.
3: Est-ce que vous avez des noms, là, par exemple, d'artistes qui pourraient venir hors Taureau Machine?
4: Non, pour moi, aucun nom. J'ai arrêté cette programmation-là. Et je retravaillerai celle de l'année prochaine après.
3: Un mot quand même sur la polémique du retour de la corrida à Vauvert. Certains disent on n'a pas le droit de refaire. Est-ce qu'il y a un point de règlement là-dessus ou de...
4: La loi française nous donne raison parce qu'il y a encore un mois, il y a une noviade qui a été organisée à Vauvert. Donc il n'y a aucun problème de ce côté-là. On a vu ce soir, on a fait une annonce, il y avait 500 personnes.
3: La loi dit quoi exactement? Que si on n'a pas fait de...
4: La loi dit que s'il y a... un arrêt pendant une période de la transition, on peut plus en refaire des corridas. Mais là, il n'y a pas d'arrêt, chaque année il y en a, donc il n'y a aucun problème avec ça.
3: Et donc là, qu'est-ce que vous avez envie de répondre après à cette polémique avec... Bon, vous avez l'habitude sur Nîmes peut-être de côtoyer les associations qui sont comme les corridas. Qu'est-ce que vous avez envie de leur dire là?
4: Je peux comprendre qu'on n'aime pas la corrida, je n'ai aucun problème avec ça. Mais de là à faire ce café Jérém Star, à invectiver les gens, à se servir du malheur d'une jeune fille pour attaquer nos traditions, je trouve ça puant. Voilà. Il a une réaction puante. Donc,
3: qu'est-ce qu'il a par rapport à la jeune fille?
4: Il a fait une manifestation, il a mis en parallèle ce qui s'est passé par rapport à son procès, par rapport au viol de cette petite.
3: En gros, quand même, pour expliquer aux personnes, il a Jérém Star, c'est un influenceur qui est rentré dans les arènes au cours de la feria et qui est passé en jugement. Il a été relaxé.
4: Il a été relaxé de Nîmes, a fait appel, donc je pense qu'il devrait morfler, comme on dit chez nous. Allez, merci.
3: Merci Adrien. Allez.
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2: Depuis 2022, l'abbaye de Flarens s'est transformée chaque printemps en terrain de poésie. Cette année, l'arbre à poèmes a laissé place à un vrai concours, né d'un essoufflement et d'une envie de renouveau.
3: Nous écoutons Amandine Morin, responsable du pôle conservation patrimoine et restauration au conseil départemental du Gers.
4: On a installé un arbre à poèmes depuis 2022 chaque année à l'occasion du printemps des poètes, donc pendant 2 semaines en mars, pour inciter les visiteurs qui viennent à l'abbaye ou qui se baladent sur le chemin à participer à écrire des poèmes autour du thème national du printemps des poètes. Et en fait, il y a eu une participation assez intéressante les premières années et puis ça s'est un peu essoufflé. On avait moins de dépôts de poèmes, donc on a voulu relancer la manifestation et on s'est dit qu'un concours de poésie qui permettrait d'allier à la fois le printemps des poètes avec le thème national qui était cette année la liberté, forces vives déployées et l'abbaye de Flarens pouvait être intéressant pour nous. Et c'était aussi l'occasion de réenclencher un partenariat avec une association locale. L'association culturelle de la KVA de Valence-sur-Baïse participe depuis plusieurs années au printemps des poètes et ça nous a permis donc de publier les poèmes des 4 lauréats du concours dans le recueil de la KVA et également de faire le lien entre la KVA, donc la Bastide de Valence et l'abbaye de Flarens par une balade poétique dans le village. Il y avait des panneaux avec des poèmes affichés et nous, on a ajouté nos poèmes du concours sur le sentier de la Baïse entre l'abbaye et la Bastide.
2: Dans les textes reçus, c'est moins l'architecture que la nature qui a inspiré les poètes. Une surprise pour l'équipe de l'abbaye.
4: On avait explicitement demandé dans le règlement à ce que les poètes s'inspirent à la fois du thème national sur la liberté et de l'abbaye. Donc à travers effectivement l'architecture, mais aussi les jardins et les expositions qu'on organise chaque année. Et finalement, on s'est aperçu que l'architecture était vraiment très présente pour ceux qui avaient respecté les deux thèmes, notamment l'architecture du cloître et les voûtes de l'église. C'est ce qui revenait assez souvent. Et on a été un peu plus surpris par d'autres sources d'inspiration. Donc on avait beaucoup de poèmes qui faisaient référence à la nature et notamment à nos jardins et aussi des références aux expositions. Ces poèmes-là, ceux qui faisaient le lien avec l'abbaye, étaient souvent des poèmes de personnes qui avaient visité l'abbaye, ça se sentait.
2: Au-delà du concours, c'est tout un lien entre l'abbaye et le territoire qui s'est tissé, avec une balade poétique ouverte à tous sur le sentier de l'abbaye.
4: L'objectif de ce concours, c'était aussi d'attirer un nouveau public. Donc il y avait deux objectifs, faire revenir à l'abbaye un public d'habitués et d'attirer un nouveau public.
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0: Tout de suite, on retrouve Caroline, conseillère en séjour à l'Office de Tourisme Cœur de Petite Camargue, qui réunit, je vous le rappelle, les communes de Vauvert, Émargaud, Bord, Beauvoisin et Le Quélard. Elle vient toutes les fins de semaine pour tout simplement nous donner des idées de sortie sur ce territoire. Salut Caroline.
1: Bonjour Dominique.
0: Allez, on va parler des expositions aujourd'hui dans cet agenda, sur Vauvert notamment.
1: Alors Vauvert, l'exposition « En brun coloré, les peintures colorées » de Robert Faure, qui sera visible jusqu'au 24 juin à l'espace culturel Jean Jaurès. Mais également à Vauvert, une petite exposition galénique « Du soin à l'art, de l'art au soin ». Plusieurs artistes, des plasticiennes, des autrices, des dessins, peintures, etc. vont donc exposer à l'atelier Le Bourdon, lieu d'art et de son, au 33 Impasse Le Planet à Vauvert. L'exposition galénique donc à cet atelier Le Bourdon, du samedi 30 mai au 27 juin.
0: Très bien, c'était la petite partie expo vauverdoise. Le vendredi 12 juin à Vergèze, que se passe-t-il? Je vois
1: Aqualol.
0: Aqualol, c'est quoi?
1: Oui, alors Aqualol, tu sais, c'est la base nautique Aqualol, avec les structures gonflantes, voilà, où les enfants vont, sautent, etc. Très sympa, ce petit parc, surtout l'été, pour se rafraîchir. Donc, qu'est-ce que va proposer Aqualol? Une soirée salsa, ce vendredi 12 juin. Donc,
0: sympa.
1: Très, très sympathique. De 19h à 20h, initiation gratuite, bien sûr, à la salsa. De 20 à 20h, 21h, cours débutant évolutif à 5 euros. Et de 21h à minuit, la soirée 100% salsa, donc c'est à la base Aqualol à Vergèze. Les réservations par téléphone SMS au 07 77 06 24 36. Donc vendredi 12 juin, Aqualol à Vergèze, soirée salsa.
0: Toujours ce vendredi 12 juin à Vauvert, la course camarguaise.
1: Et oui, le troisième souvenir, Henri Fabre, qui a été bien sûr président du club taurin Labrivado pendant de nombreuses années. Donc cette course camarguaise à 17h30, qui est, comme je viens de le dire, organisée par le club taurin Labrivado. L'entrée est à 10 euros aux arènes.
0: La soirée de musique actuelle, c'est à Vauvert aussi, et c'est les élèves de l'école d'intercommunale de Petite Camargue qui l'organisent. C'est à 19h30 à l'auditorium de l'école de musique. Si vous aimez la pop music, la rock music et la jazz music, l'entrée est libre. C'est à l'auditorium donc de l'école de musique. Le lendemain, que se passe-t-il à Vauvert?
1: Alors, ce samedi 13 juin et bien sûr le dimanche 14 juin également, à midi, le Mas du Notaire vous attend pour les grillades dans le cadre authentique et dans l'ambiance détendue. Grill, wine and chill à Galician, samedi et dimanche à midi.
0: Toujours le samedi 13,
1: oui,
0: juin,
1: 13 juin
0: à Vauvert.
1: Ben oui, direction le Gueuleton épicurien à partir de midi, concocté par Captain Pub et le restaurant La Ferme de l'Ocelon. Viande, charcuterie, fromage fermier, douceur sucrée, bière artisanale et vins locaux, le tout dans une ambiance chaleureuse et festive. 45 euros plus une boisson, l'accès au buffet est à volonté, les boissons supplémentaires sont bien sûr à régler et la réservation se fait sur billet web, samedi 13 juin à Vauvert, le Gueuleton épicurien au Captain Pub. Samedi également à Vauvert, la course de ligue à 17h30 organisée par le club taurin Labrivado. L'entrée est à 5 euros avec les manades de la Clapière, Nicolin et Somade aux arènes Jean Brunel ce samedi à Vauvert.
0: Si vous aimez, ben tiens, le jeu provençal.
1: Et oui, c'est le challenge Henri Marc à 14h30. Jeu provençal, 1000 euros à Hébé, organisé par l'association La Boule Joyeuse. Buvette et restauration sur place au boulodrome de Beauvoisin, le samedi 13 et le dimanche 14. Jouez.
0: Alors on peut aussi jouer au boule, aller voir le taureau, mais aussi aller voir le théâtre, le festival jeunesse de théâtre amateur qui est né à sa... peut-être 20e, peut-être plus édition.
1: Et oui, 450 jeunes comédiens âgés de 7 à 19 ans vont vous présenter leur travail artistique. Ce festival se déroulera comme chaque année aux espaces du Collège de la Vallée Verte, donc samedi 13 et dimanche 14 juin. Donc ce sont des jeunes passionnés qui vont se donner la réplique sur scène et vous offrir des spectacles divertissants et riches en émotions. Et sur place, vous retrouverez bien sûr de quoi vous restaurer, vous rafraîchir avec la buvette. Donc c'est au Collège La Vallée Verte à Vauvert, festival théâtre jeunesse amateur. les 13 et 14 juin.
0: Le dimanche 14 juin, spectacle de fin d'année de l'association des danses sévillanes vauverdoises à 18h. Des tapas seront proposés sur place. Vous pouvez réserver au 06 31 79 06 54, 06 31 79 06 54. Et pour clôturer la soirée en beauté, le groupe Gypsy sera présent pour mettre le feu et vous faire danser jusqu'au bout de la nuit. C'est à la salle Bizet. C'est le gala de danse des danses sévillanes vauverdoise ce dimanche 14 juin à Vauvert.
1: Et puis pour information, il y a une sortie nature le mercredi 17 juin à Galician. C'est la visite guidée de la réserve du Scamandre. Participation à 8€, 4€ pour les enfants de 6 à 12 ans et c'est bien sûr sur réservation.
0: Merci Caroline de l'Office de Tourisme Cœur de Petite Camargue. On se retrouve toutes les semaines pour l'agenda des sorties sur les communes du Quélard, Aubord, Beauvoisin et Margues et Vauvert. Je vous rappelle que vous pouvez aussi réécouter, télécharger cet agenda sur le site ou sur le SoundCloud de radiosystème.fr. Pour en savoir plus, un site internet, un Facebook.
1: Oui Dominique, le site internet de l'Office de Tourisme Cœur de Petite Camargue est www.cœurdepetitecamargue.fr. Vous pouvez aussi nous suivre sur la page Facebook et l'Instagram.
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2: Michel Germont est avec nous. Michel Germont est président de l'association Scène pour tous. Scène pour tous à Vauvert, qui fait tout simplement du théâtre pour les enfants et les adultes. Bonjour Michel.
3: Bonjour Dominique.
2: Vous êtes coordinateur, Michel, du Festival Jeunesse de Théâtre Amateur, qui pour la 24e année organise son festival au Collège de la Vallée Verte à partir de ce week-end, ce samedi et ce dimanche. Bonjour, d'abord deux mots quand même sur l'association Scène pour tous. Rappelez que ce festival était porté par le Centre social Rive et à la suite de l'arrêt, si je puis dire, de l'ensemble des activités, sauf la radio, du Centre social Rive, une association a été créée, c'est ça ?
3: C'est une association qui a été créé essentiellement par les parents des jeunes comédiens à l'époque, et puis donc qui s'est pris de responsabilité sur ce festival et qui organise donc avec Christophe Dutheil, qui en est la cheville ouvrière, faut le rappeler, qui organise tous les ans cet événement.
2: Voilà, événement donc Festival Jeunesse de Théâtre Amateur.
3: Jeunesse,
2: ça veut dire que ça concerne les jeunes.
3: Ça concerne les jeunes et même les très jeunes.
2: Voilà, les jeunes et même les très jeunes, on va dire, allez, on va faire une fourchette.
3: 6-18.
2: 6-18, sauf le spectacle de clôture, on va voir qui est fait pour des adultes, mais bon, grosso modo, c'est des spectacles permanents dans deux salles au Collège de la Vallée Verte pendant tout le week-end, spectacle permanent.
3: Voilà, samedi 13 et dimanche 14 juin.
2: Alors, parlez-moi un peu de cette organisation.
3: Oui, alors donc le 24e festival, il va donc intéresser près de 250 jeunes venus d'un peu partout dans la région et donc formés autour de 14 troupes, on va dire, on va les appeler troupes, et qui sont issus de groupes scolaires pour l'essentiel de la région. Donc on va retrouver des élèves de Redescend, de Lunel, de Galargues-le-Montieux, de Vergèze,
2: De Saint-Mathieu-le-Trévier.
3: De Trévier, tout à fait. Du collège François Villon de Saint-Gély-du-Fesque, comme tous les ans d'ailleurs. De la Galéjade d'Aiguevive, de Tépacap sur Seine.
2: C'est pas des collèges.
3: De Bernice. Non. Alors,
2: ce sont des troupes.
3: Ce sont des troupes issues d'établissements scolaires. Alors, on a du primaire et on a du collège.
2: Voilà, alors, donc, tous ces 14 villes qui sont représentées ici sur le Festival Jeunesse vont tourner pendant toute la matinée, pendant le week-end.
3: Pendant les deux jours.
2: Pendant deux jours, donc, sur des spectacles permanents. Alors, je vois que ces spectacles peuvent faire 30 minutes, je vois qu'il y en a qui font une heure, certains 25 minutes. Oui. Donc, vous avez le programme complet que vous pouvez trouver sur le site de la ville de Vauvert, dans Calaméo, puisque c'est la ville de Vauvert qui l'organise avec vous. Vous êtes co-organisateur de ce festival.
3: Tout à fait.
2: Ouais, voilà.
3: Avec le service culturel la direction culturelle de la ville.
2: Allez, alors, spectacle permanent, vous avez les programmes, je vois, c'est le nom des troupes, le nom du spectacle, combien de comédiens sur scène, etc. C'est vraiment très, très complet. Avec deux événements, d'abord, l'inauguration officielle se fait d'abord le samedi 13 juin, à midi.
3: À midi. Ce qui laisse le temps pour le concours d'impro. Qui est très prisé par les jeunes et qu'on reproduit tous les ans.
2: Voilà, ça c'est le matin.
3: C'est le matin.
2: Si vous voulez voir des jeunes vraiment comédiens qui font la comédie et qui font un match d'improvisation.
3: Un match d'impro.
2: Ça c'est vraiment, si vous voulez découvrir le théâtre, c'est vraiment quelque chose à découvrir absolument. Hein, avec, c'est tout simplement, les élèves tirent un papier avec une thématique et doivent pendant quelques minutes donc décliner cette thématique. Avec des improvisations, etc. Et ça, c'est vraiment remarquable. Toujours le matin, après le match d'impro, il va y avoir aussi l'espace, le forum Parlons Scène.
3: Voilà, donc Parlons Scène, c'est un forum de discussion avec des professionnels qui aura lieu le dimanche matin sur le théâtre.
2: Alors, je vois le samedi matin.
3: Le samedi, Michel, pardon, le samedi.
2: À 11h15. Juste après, si je puis dire, le Magem Pro, vous avez. Et puis, il y a aussi, dans la matinée, les Molières de Vauvert, une cérémonie des Molières où vont concourir les comédiens. Pour les catégories meilleurs comédiens, c'est suite au Magem Pro.
3: C'est une cérémonie parodique de la cérémonie officielle des Molières que tout le monde connaît. Voilà.
2: Voilà. Et puis, autre événement, si je puis dire, remarquable, en dehors des pièces qui seront jouées tout au long du week-end, je le rappelle, plus de 25 représentations, le dimanche matin, je vois qu'il y a un théâtre forum avec l'association Les Hyper Parents de Vauvert et les ateliers de CC de Galargues-le-Monteux.
3: Voilà. C'est ça, donc il y a un forum. Alors l'association Les Hyperparents, c'est une association qui suit le festival depuis très longtemps, qui participe activement à son organisation.
2: Alors ce sont des parents dont les enfants sont TDAH
3: Exactement, tout à fait. Ce sont des parents très actifs.
2: D'enfants 10 et voilà. qui essayent justement de faire le maximum d'activités pour que ces élèves vivent le mieux possible dans un environnement un peu compliqué.
3: Tout à fait.
2: Toujours le dimanche matin, il y aura les Molières. C'est un peu sous le même schéma que le samedi matin avec les Molières qui récompenseront les meilleurs comédiens du Théâtre Forum. Là, c'est pour les enfants de
3: 6 à 12 ans.
2: De 6 à 12 ans. Là aussi, c'est une façon aussi de récompenser et de faire un peu la caricature. Non, peut-être pas la caricature, mais...
3: La parodie, on va dire.
2: La parodie.
3: Ça va être très drôle.
2: Ça va être très drôle. Donc tout ça, ce sont toutes ces animations qui ont lieu en dehors des spectacles, je le rappelle, que l'on retrouve tout au long de la journée. Donc si vous voulez voir du théâtre avec vos enfants, vous pouvez très bien venir toute l'après-midi ou tout le matin et manger même à midi avec des spectacles ensuite des 13 heures. Ça vous permet de rester toute la journée là sur le festival, sur le collège qui est un lieu sécurisé avec buvette, restauration.
3: Oui, tout à fait. Voilà. Snack, bar,
2: etc. Qu'est-ce qu'on peut dire de plus, Michel Germont, avant de se quitter sur ce festival jeunesse de théâtre amateur qui a lieu, je le rappelle, au collège de la Vallée Verte ce week-end?
3: Eh bien, nous aurons pour Vauvert.
2: Oui, voilà, peut-être dire quelques mots
3: l'atelier, sur le Vauvert. L'atelier théâtre municipal pour des jeunes de 13 à 18 ans qui viendra nous présenter Meurtre à l'hôtel Bon Séjour. Nous aurons également pour Vauvert le collège de la Vallée Verte, donc les élèves du collège.
2: 32 comédiens, je vois sur scène. Oui. Je t'aime un peu beaucoup, passionnément, à la folie.
3: Pas du tout.
2: C'est une création, je suppose, écrite par Christophe Dutheil, qui dure une heure avec une classe, ça doit être une classe carrément, un projet classe avec Christophe Dutheil, 11-15 ans, à mon avis, vu le titre, ça va pas être mal.
3: Ça va pas être mal, oui, tout à fait.
2: Donc c'est à 14h45, et pour la petite histoire, à la salle Jouvet, c'est une des salles qui a été rebaptisée Jouvet.
3: Pour le festival. C'est toujours la même d'ailleurs. Ensuite, nous avons toujours dans nos préoccupations vauverdoises, nous avons l'école Libération qui sera également là et qui nous présentera Il était une fois ou plutôt des fois avec les élèves de cette école qui sont fidèles à cette manifestation tous les ans.
2: Voilà, mais qu'est-ce qu'on peut dire de plus? On ne va pas citer, bien évidemment.
3: Non, mais on remercie.
2: Toutes les collibérations. Oui, je vois, il était une fois. C'est une création, là aussi.
3: C'est une création.
2: Espace Fédo, avec toute une classe impliquée.
3: Ouais. Et on remercie toutes les troupes et tous les enseignants et tous les animateurs des autres communes qui se sont joints à nous. Et pour notre plus grand plaisir.
2: Très bien, mais on donne rendez-vous. Donc, Michel, s'il y a pas autre chose à rajouter. Je vois que, bon, voilà, il y a le snack prévu. L'entrée est gratuite.
3: L'entrée est gratuite.
2: Voilà.
3: Les groupes seront accueillis. Et nous aurons l'occasion de nous rencontrer au bar et dans les salles. Voilà.
2: Et dans les salles de ce festival jeunesse.
3: Dans les deux salles de ce festival.
2: De théâtre amateur, donc, je vous rappelle, qui aura lieu ce week-end à partir de 9h jusqu'à 19h
3: dimanche
2: 19h, oui, avec un spectacle de clôture avec l'association Spartenco de Vauvert. C'est un spectacle de comédiens quasiment adultes, mais quasiment professionnels presque aussi, hein, on va dire ça.
3: Ce
2: sont des amateurs,
3: bons comédiens,
2: ça aussi.
3: Voilà.
2: C'est à voir donc à 18h à la salle Jouvet. Merci Michel Germont et bon courage pour l'organisation de cette manifestation qui, je le rappelle, est co-organisée bien sûr avec la ville de Vauvert. Merci Michel.
3: Merci Dominique.
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1: Bonjour à tous, Mondial Express, le rendez-vous quotidien de la Coupe du Monde 2026, c'est parti. Premier match et premier enseignement de cette Coupe du Monde 2026, le Mexique a parfaitement lancé hier son tournoi devant son public en s'imposant 2-0 devant l'Afrique du Sud lors du match d'ouverture. Dans l'autre rencontre de ce groupe A, la Corée du Sud a pris le meilleur sur la République tchèque 2-1, rien n'est joué bien sûr, mais pour l'instant, Mexicains et Sud-Coréens prennent déjà une légère avance dans la course à la qualification. Du côté de l'équipe de France, l'heure est à la préparation. Installés dans la banlieue de Boston, les joueurs de Didier Deschamps ont effectué leur premier entraînement sur le campus de Bentley. Sous une chaleur importante, les tricolores ont pris leur repère dans une ambiance studieuse. Le staff de Didier Deschamps surveille notamment l'adaptation au climat et surtout au décalage horaire avant l'entrée en lice de l'équipe de France dans quelques jours. Nous en reparlerons. Ce vendredi, l'affiche à suivre nous amène au Canada, pays organisateur. Les Canadiens débutent leur Coupe du Monde face à la Bosnie-Herzégovine. Nous aurons une pensée pour l'Italie. Devant leur public, les coéquipiers d'Alfonso Davies auront à cœur de réussir leur entrée dans la compétition face à une équipe bosnienne qui dispute l'un des plus grands rendez-vous de son histoire. Pour conclure, le stade Azteca de Mexico, qui a accueilli hier le match d'ouverture, est le seul stade au monde à avoir déjà vu deux finales de la Coupe du Monde remportées par deux légendes absolues, Pelé avec le Brésil en 1970 et Diego Maradona avec l'Argentine. C'était en 1986, une enceinte mythique qui écrit aujourd'hui un nouveau chapitre de l'histoire du football mondial. Mondial Express est terminé aujourd'hui. Rendez-vous lundi pour un nouveau tour du monde du football en 90 secondes chrono dans ta radio. Salut.
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1: Lire au jardin arrive à Beauvoisin du 17 juin au 15 juillet. La médiathèque, en partenariat avec l'association Cal Eco, vous donne rendez-vous dans le jardin sous le château pour profiter d'un espace lecture en plein air. Dans le cadre de Partir en livre, la roulotte de Cal Eco, tirée par la jument Fégas, sera transformée en bibliothèque itinérante. Les mercredis, du 17 juin au 15 juillet, de 15h à 18h, mais également le samedi 4 juillet, de 10h à 12h30. L'entrée est gratuite, c'est organisé dans le cadre de Lire au jardin, du 17 au 15 juillet, proposé par la ville de Beauvoisin.

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Retour sur Radio Système, c'était les informations délivrées par notre partenaire Radio France Internationale. En continu, nos programmes.

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2: Le mercredi 10 juin, dans les arènes de Vauvert, a eu lieu la présentation de la saison festive de la municipalité nouvellement élue et le dévoilement de l'affiche officielle de la fête votive 2026. Bien que la majorité du programme ait été travaillée par l'ancienne municipalité, et notamment Bruno Pascal, quelques nouveautés, et pas des moindres, ont été proposées dans cette soirée. Écoutez la réaction du maire, Nicolas Maisonnet, ravi de se retrouver dans les arènes, un lieu sous-utilisé à son goût.
3: Voilà, ça fait partie des engagements que nous avions pris auprès des Vauverdois et aujourd'hui on honore cet engagement. J'avais souhaité à ce qu'on puisse développer des grands spectacles de culture populaire dans les arènes et ce soir, lors du dévoilement de l'affiche de la fête et de la présentation de la programmation des festivités et des événements culturels de la saison estivale, eh bien, nous avons annoncé deux événements importants qui viendront ponctuer alimenter notre fête votive. Un grand concert de Chico et les Gypsies et une corrida avec un cartel digne des plus grandes arènes. Léa Vicens, Castella, El Rafi. On n'aura pas à rougir face à des arènes comme celle de Nîmes. Donc on est ravis et je crois que ça a fait déplacer beaucoup de monde, ça a piqué la curiosité des Vauverdois et je crois qu'ils n'ont pas l'air très déçus.
4: Alors les corridas, la polémique, on en parle quand même, la polémique, quelques années après, 9 ans après, la corrida revient, certaines personnes la contestent. Qu'est-ce que vous avez à répondre là-dessus, Nicolas Maisonnet?
3: À Vauvert, on a toujours tué des taureaux chaque année. Avant, le 8 mai dernier, il y avait encore une noviade qui était organisée par un certain nombre de clubs taurins. Non, je crois qu'il y a vraiment une attente du public sur ce type d'événement. On l'a vu dernièrement aux arènes de Nîmes qui étaient pleines à craquer. On le voit régulièrement dans d'autres communes, non loin d'ici, à Lunel par exemple, où on voit qu'il y a un public qui est réceptif et qui considère que la tauromachie est universel quelque part et que quand on s'en prend à une des tauromachies, eh bien on s'en prend à la tauromachie de manière générale. Donc voilà, je crois que vous savez, j'étais député quand la corrida a été attaquée par un député LFI, Émeric Caron, et j'ai vu en réaction beaucoup d'habitants de la circonscription, de la commune de Vauvert, se dire que c'était aussi presque un devoir que d'être présent dans les arènes pour montrer qu'on faisait corps, que ce sont nos traditions, notre culture, et qu'elle a encore de beaux jours devant elle.
4: Un événement quand même aussi, c'est la venue d'Adrien Poujol qui va faire la programmation avec sa société dont j'ai oublié le nom.
3: Oui, c'est la société TAL.
4: Qui va faire donc la programmation des arènes de Vauvert, que ce, des courses, de la fête, etc. Comment ça va s'articuler alors?
3: Pas tout à fait. Aujourd'hui, la programmation, c'est nous qui la définissons, mais nous la définissons avec des options que peut nous proposer Adrien Poujol comme prestataire des arènes. Aujourd'hui, il n'est pas le gestionnaire à proprement parler des arènes, c'est la municipalité qui impulse une volonté, qui explique ses souhaits et qui travaille aux côtés d'Adrien Poujol pour voir si eh bien, nos souhaits peuvent trouver une réalité. C'est le travail qu'on a fait pendant 2 mois à ses côtés. Il est là pour nous conseiller, pour nous apporter une expertise, aussi pour nous apporter une stratégie de communication pour faire rayonner les événements que nous allons organiser dans les arènes de Vauvert. Mais bien sûr, c'est Nolwenn Gros qui a énormément travaillé comme adjoint aux festivités, qui est aujourd'hui à l'origine de la programmation des festivités. Et c'est Sandrine Rios, adjointe à la culture, qui aujourd'hui impulse une ligne sur le plan culturel.
4: Sébastien Castellas, grand torero, les Gypsies qui viennent aussi, c'était pas prévu. Vous avez trouvé de l'argent finalement? Vauvert était en déficit.
3: On a réorienté certains crédits, puisqu'il ne vous a pas échappé qu'un événement important sur la ville, important financièrement, mais peut-être pas très rassembleur, a été annulé. Nous avons fait bien sûr un prévisionnel avec une estimation des recettes aussi que ces événements pouvaient générer. Et on a réorienté certains crédits, mais tout ça est parfaitement... tout ça est parfaitement supportable par les finances de la commune. C'est compliqué de donner un chiffre sur ce que coûte ce type d'événement, mais ce que je peux vous dire, c'est que si le prévisionnel que nous avons vu est respecté, eh bien nous serons en dessous de ce que pouvait percevoir, par exemple, le festival de jazz et l'association du jazz à Juna.
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2: Et aujourd'hui, nous irons du côté de Moggio et de Lunel avec deux offres d'emploi à pourvoir. Du côté de Moggio, tout d'abord, où l'on recherche un vendeur-vendeuse en boulangerie-pâtisserie. Vos missions, assurer le suivi des stocks en temps réel, contrôler l'état de conservation d'un produit périssable, entretenir un équipement, une machine, une installation, gérer une caisse, organiser, aménager un espace de vente. C'est un contrat de travail à durée indéterminée, à temps partiel de 30 heures par semaine, travail en journée. Une expérience de 1 an en vente boulangerie artisanale est exigée. Et pour poursuivre, nous irons du côté de Lunel où l'on recherche un vendeur-vendeuse en prêt-à-porter. Vos missions, présenter et valoriser un produit ou un service, prendre les mensurations d'un client, réceptionner des produits, des matières premières, vérifier la conformité d'une livraison, organiser, aménager un espace de vente. C'est un contrat de travail à durée déterminée de 6 mois, de 35 heures par semaine, travail les week-ends et jours fériés. Permis B véhicule léger exigé, une expérience de 6 mois est demandée.
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2: 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Durant tout le week-end, 250 jeunes comédiens âgés de 6 à 18 ans viendront vous présenter leur travail artistique. Rendez-vous donc dès le samedi 13 juin dans les différents espaces du Collège La Vallée Verte de Vauvert à partir de 9h jusqu'au dimanche 14 juin 19h.

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1: Il est 13h. Dans quelques secondes, on décroche sur notre partenaire Radio France Internationale pour 10 minutes d'information.

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Retour sur Radio Système, c'était les informations délivrées par notre partenaire Radio France Internationale. On continue nos programmes.

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1: Depuis 2022, l'abbaye de Flarens s'est transformée chaque printemps en terrain de poésie. Cette année, l'arbre à poèmes a laissé place à un vrai concours, né d'un essoufflement et d'une envie de renouveau.
2: Nous écoutons Amandine Morin, responsable du pôle conservation patrimoine et restauration au conseil départemental du Gers.
3: On a installé un arbre à poèmes depuis 2022 chaque année à l'occasion du printemps des poètes, donc pendant 2 semaines en mars, pour inciter les visiteurs qui viennent à l'abbaye ou qui se baladent sur le chemin à participer, à écrire des poèmes autour du thème national du printemps des poètes. Et en fait, il y a eu une participation assez intéressante les premières années et puis ça s'est un peu essoufflé. On avait moins de dépôts de poèmes, donc on a voulu relancer la manifestation et on s'est dit qu'un concours de poésie qui permettrait d'allier à la fois le printemps des poètes avec le thème national qui était cette année la liberté, forces vives déployées et l'abbaye de Flarens pouvait être intéressant pour nous. Et c'était aussi l'occasion de réenclencher un partenariat avec une association locale. L'association culturelle de la KVA de Valence-sur-Baïse participe depuis plusieurs années au printemps des poètes et ça nous a permis donc de publier les poèmes des 4 lauréats du concours dans le recueil de la KVA et également de faire le lien entre la KVA, donc la Bastide de Valence et l'abbaye de Flarens par une balade poétique dans le village. Il y avait des panneaux avec des poèmes affichés et nous, on a ajouté nos poèmes du concours sur le sentier de l'abbaye entre l'abbaye et la Bastide.
1: Dans les textes reçus, c'est moins l'architecture que la nature qui a inspiré les poètes. Une surprise pour l'équipe de l'abbaye.
3: On avait explicitement demandé dans le règlement à ce que les poètes s'inspirent à la fois du thème national sur la liberté et de l'abbaye. Donc à travers effectivement l'architecture, mais aussi les jardins et les expositions qu'on organise chaque année. Et finalement, on s'est aperçu que l'architecture était vraiment très présente pour ceux qui avaient respecté les deux thèmes, notamment l'architecture du cloître et les voûtes de l'église. C'est ce qui revenait assez souvent. Et on a été un peu plus surpris par d'autres sources d'inspiration. Donc on avait beaucoup de poèmes qui faisaient référence à la nature et notamment à nos jardins et aussi des références aux expositions. Ces poèmes-là, ceux qui faisaient le lien avec l'abbaye, étaient souvent des poèmes de personnes qui avaient visité l'abbaye, ça se sentait.
1: Au-delà du concours, c'est tout un lien entre l'abbaye et le territoire qui s'est tissé, avec une balade poétique ouverte à tous sur le sentier de l'abbaye.
3: L'objectif de ce concours, c'était aussi d'attirer un nouveau public. Donc il y avait deux objectifs, faire revenir à l'abbaye un public d'habitués et d'attirer un nouveau public.
4: Ce numéro de 180 secondes a été réalisé par Gascogne FM pour l'Assemblée régionale des radios associatives dans le cadre d'un partenariat avec la région Occitanie-Pyrénées-Méditerranée.
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0: 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Les réservations se font directement auprès de l'office de tourisme Cœur de Petite Camargue par téléphone au 04 66 88 28 52. L'entrée est gratuite pour les habitants de la communauté des communes de Petite Camargue et à 3,50 euros pour les extérieurs. Attention, le nombre de places est à 8 personnes et la réservation est obligatoire. Bonne visite! Pour le mois de juin, vous pourrez visiter la tour de l'horloge le jeudi 4 juin à 10h, le mardi 16 juin à 10h et le mardi 23 juin à 10h.
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2: 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Durant tout le week-end, 250 jeunes comédiens, âgés de 6 à 18 ans, viendront vous présenter leur travail artistique. 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

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Attention, le nombre de places est à 8 personnes et la réservation est obligatoire. 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
2: 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Durant tout le week-end, 250 jeunes comédiens, âgés de 6 à 18 ans, viendront vous présenter leur travail artistique. 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

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Les réservations se font directement auprès de l'office de tourisme Cœur de Petite Camargue par téléphone au 04 66 88 28 52. L'entrée est gratuite pour les habitants de la communauté des communes de Petite Camargue et à 3,50 € pour les extérieurs. Attention, le nombre de places est à 8 personnes et la réservation est obligatoire. Bonne visite! 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
1: 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La commune lance un appel à candidature pour les exposants, producteurs, artisans, créateurs. Vous êtes concernés. Rendez-vous chaque dimanche matin, de juin à septembre, sur la place du village. 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Les marchés dominicaux estivaux arrivent tous les dimanches à Beauvoisin, de juin à septembre, sur la place du village.

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todo. Trônant fièrement sur la place Gambetta, la tour de l'horloge est la mémoire vivante de Vauvert. La cloche de la tour a rythmé la vie des passants pendant des siècles. Vauvert et sa tour de l'horloge, c'est une histoire d'amour, des siècles de partage, de joie et de peine. L'office de tourisme Cœur de Petite Camargue, en partenariat avec la mairie, a organisé des visites flash de la tour de l'horloge. 45 minutes de pur bonheur et de découverte de ce magnifique édifice. La restauration a été minutieuse et la tour de l'horloge est prête à vous accueillir. Les réservations se font directement auprès de l'office de tourisme Cœur de Petite Camargue par téléphone au 04 66 88 28 52. L'entrée est gratuite pour les habitants de la communauté des communes de Petite Camargue et à 3,50€ pour les extérieurs. Attention, le nombre de places est à 8 personnes et la réservation est obligatoire. Bonne visite! Pour le mois de juin, vous pourrez visiter la tour de l'horloge le jeudi 4 juin à 10h, le mardi 16 juin à 10h et le mardi 23 juin à 10h.

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2: Michel Germont est avec nous. Michel Germont est président de l'association Scène pour tous. Scène pour tous à Vauvert, bah, qui fait tout simplement du théâtre pour les enfants et les adultes. Bonjour Michel.
3: Bonjour Dominique.
2: Vous êtes coordinateur, Michel, du Festival Jeunesse de Théâtre Amateur, qui pour la 24e année organise son festival au Collège de la Vallée Verte à partir de ce week-end, ce samedi et ce dimanche. Bonjour, d'abord deux mots quand même sur l'association Scène pour tous. Rappelez que ce festival était porté par le centre social Rive et à la suite de l'arrêt, si je puis dire, de l'ensemble des activités, sauf la radio, du centre social Rive, une association a été créée, c'est ça ?
3: C'est une association qui a été créé essentiellement par les parents des jeunes comédiens à l'époque, et puis donc qui s'est pris de responsabilité sur ce festival et qui organise donc avec Christophe Dutheil, qui en est la cheville ouvrière, hein, donc faut le rappeler, qui organise tous les ans cet événement.
2: Voilà, événement, donc Festival Jeunesse de Théâtre Amateur.
3: Jeunesse,
2: ça veut dire que ça concerne les jeunes.
3: Ça concerne les jeunes et même les très jeunes.
2: Voilà, les jeunes et même les très jeunes, on va dire, allez, on va faire une fourchette.
3: 6-18.
2: 6-18, sauf 6-18. Le spectacle de clôture, on va voir qui est fait pour des adultes, mais bon, grosso modo, c'est des spectacles permanents dans deux salles au Collège de la Vallée Verte pendant tout le week-end, spectacle permanent.
3: Voilà, samedi 13 et dimanche 14 juin.
2: Alors parlez-moi un peu de cette organisation.
3: Oui, alors donc le 24e festival, il va donc intéresser près de 250 jeunes venus d'un peu partout dans la région et donc formés autour de 14 troupes, on va dire, hein, on va les appeler troupes, et qui sont issus de groupes scolaires pour l'essentiel de la région. Donc on va retrouver des élèves de Redescend, de Lunel, de Galargues-le-Montieux, de Vergèze,
2: De Saint-Mathieu-le-Trévier.
3: De Trévier, tout à fait. Du collège François Villon de Saint-Gély-du-Fesque, comme tous les ans d'ailleurs, de la Galéjade d'Aigues-Vives, de Tépacap sur Seine.
2: C'est pas des collèges.
3: De Bernice. Non. Alors,
2: ce sont des troupes.
3: Sont des troupes issues d'établissements scolaires. Alors, on a du primaire et on a du collège.
2: Voilà, alors, donc, tous ces 14 villes qui sont représentées ici sur le Festival Jeunesse vont tourner pendant toute la matinée, pendant le week-end.
3: Pendant les deux jours.
2: Pendant deux jours, donc, sur des spectacles permanents. Alors, je vois que ces spectacles peuvent faire 30 minutes, je vois qu'il y en a qui font une heure, certains 25 minutes. Oui. Donc, vous avez le programme complet que vous pouvez trouver sur le site de la ville de Vauvert, dans Calaméo, puisque c'est la ville de Vauvert qui l'organise avec vous. Vous êtes co-organisateur de ce festival.
3: Tout à fait.
2: Ouais, voilà.
3: Avec le service culturel la direction culturelle de la ville.
2: Allez, alors, spectacle permanent, vous avez les programmes, je vois, c'est le nom des troupes, le nom du spectacle, combien de comédiens sur scène, etc. C'est vraiment très, très complet. Avec deux événements, d'abord, l'inauguration officielle se fait d'abord le samedi 13 juin, à midi.
3: À midi. Hein, ouais. Ce qui laisse le temps pour le concours d'impro. Qui est très prisé par les jeunes et qu'on reproduit tous les ans.
2: Voilà, ça c'est le matin.
3: Si vous voulez
2: voir des jeunes vraiment comédiens qui font la comédie et qui font un match d'improvisation.
3: Un match d'impro.
2: Ça c'est vraiment, si vous voulez découvrir le théâtre, c'est vraiment quelque chose à découvrir absolument. Hein, avec, c'est tout simplement, les élèves tirent un papier avec une thématique et doivent pendant quelques minutes donc décliner cette thématique. Avec des improvisations, etc. Et ça, c'est vraiment remarquable. Toujours le matin, après le match d'impro, il va y avoir aussi le forum Parlons Scène.
3: Voilà, donc Parlons Scène, c'est un forum de discussion avec des professionnels qui aura lieu le dimanche matin sur le théâtre.
2: Alors, je vois le samedi matin.
3: Le samedi, à 11h15.
2: Juste voilà. Après, si je puis dire, le Magem Pro, oui. Vous avez. Et puis, il y a aussi, dans la matinée, les Molières de Vauvert, une cérémonie des Molières où vont concourir les comédiens. Pour les catégories meilleurs voilà. comédiens, c'est suite au Magem Pro.
3: C'est une cérémonie parodique de la cérémonie officielle des Molières que tout le monde connaît. Voilà.
2: Voilà. Et puis, autre événement, si je puis dire, remarquable, en dehors des pièces qui seront jouées tout au long du week-end, je le rappelle, plus de 25 représentations, le dimanche matin, je vois qu'il y a un théâtre forum avec l'association Les Hyper Parents de Vauvert et les ateliers de CC de Galargues-le-Monteux.
3: Voilà, c'est ça. Donc, il y a un forum. Alors, l'association Les Hyperparents, c'est une association qui suit le festival depuis très longtemps, qui participe activement à son organisation.
2: Alors, ce sont des parents hein, dont les enfants voilà. sont TDAH
3: c'est
2: ou...
3: C'est ça, exactement. Voilà. Exactement, tout à fait. Ce sont des parents très actifs.
2: D'enfants 10 et voilà. qui essayent justement de faire le maximum d'activités pour que ces élèves vivent le mieux possible dans un environnement un peu compliqué.
3: Tout à fait.
2: Toujours le dimanche matin, il y aura les Molières. C'est un peu sous le même schéma que le samedi matin avec les Molières qui récompenseront les meilleurs comédiens du Théâtre Forum. Là, c'est pour les enfants de
3: 6 à 12 ans.
2: De 6 à 12 ans. Là aussi, c'est une façon aussi de récompenser et de faire un peu la caricature. Non, peut-être pas la caricature, mais...
3: La parodie, on va dire.
2: La parodie.
3: Ça va être très drôle.
2: Ça va être très drôle. Donc tout ça, ce sont toutes ces animations qui ont lieu en dehors des spectacles, je le rappelle, que l'on retrouve tout au long de la journée. Donc si vous voulez voir du théâtre avec vos enfants, vous pouvez très bien venir toute l'après-midi ou tout le matin et manger même à midi avec des spectacles ensuite des 13 heures. Ça vous permet de rester toute la journée là sur le festival, sur le collège, qui est un lieu sécurisé avec buvette, restauration.
3: Oui, tout à fait. Voilà. Snack, bar,
2: etc. Qu'est-ce qu'on peut dire de plus, Michel Germont, avant de se quitter sur ce festival jeunesse de théâtre amateur qui a lieu, je le rappelle, au collège de la Vallée Verte ce week-end?
3: Eh bien, nous aurons donc pour Vauvert.
2: Oui, voilà, peut-être dire quelques
3: l'atelier théâtre municipal pour des jeunes de 13 à 18 ans qui viendra nous présenter Meurtre à l'hôtel Bon Séjour. Nous aurons également pour Vauvert le collège de la Vallée Verte, donc les élèves du collège.
2: 32 comédiens, je vois sur scène. Oui. Je t'aime un peu beaucoup, passionnément, à la folie.
3: Pas du tout.
2: C'est une création, je suppose, écrite par Christophe Dutheil, qui dure une heure avec une classe, ça doit être une classe carrément, un projet classe avec Christophe Dutheil, 11-15 ans, à mon avis, vu le titre, ça va pas être mal.
3: Ça va pas être mal, oui, tout à fait.
2: Donc c'est à 14h45, et pour la petite histoire, à la salle Jouvet, c'est une des salles qui a été rebaptisée Jouvet.
3: Pour le festival. C'est toujours la même d'ailleurs. Ensuite, nous avons dans nos préoccupations vauverdoises, nous avons l'école Libération qui sera également là et qui nous présentera « Il était une fois » ou plutôt « Des fois » avec les élèves de cette école qui sont fidèles à cette manifestation tous les ans.
2: Voilà, mais qu'est-ce qu'on peut dire de plus? On ne va pas citer, bien évidemment.
3: Non, mais on remercie.
2: Toutes les collibérations. Oui, je vois, il était une fois. C'est une création, là aussi.
3: C'est une création.
2: Espace Fédo, avec toute une classe impliquée.
3: Et on remercie toutes les troupes et tous les enseignants et tous les animateurs des autres communes qui se sont joints à nous. Et pour notre plus grand plaisir.
2: Très bien, mais on donne rendez-vous. Donc, Michel, s'il y a pas autre chose à rajouter, je vois que, bon voilà, il y a le snack prévu, l'entrée est gratuite.
3: L'entrée est gratuite,
2: voilà.
3: Les groupes seront accueillis, et nous aurons l'occasion de nous rencontrer au bar et dans les salles. Voilà.
2: Et dans les salles de ce festival jeunesse.
3: Dans les deux salles de ce festival.
2: De théâtre amateur, donc, je vous rappelle, qui aura lieu ce week-end à partir de 9h jusqu'à 19h
3: dimanche
2: 19h, oui, avec un spectacle de clôture avec l'association Spartenko de Vauvert. C'est un spectacle de comédiens quasiment adultes, mais quasiment professionnels presque aussi, hein, on va dire ça.
3: Ce
2: sont des amateurs,
3: bons comédiens,
2: ça aussi.
3: Voilà.
2: C'est à voir donc à 18h à la salle Jouvet. Merci Michel Germont et bon courage pour l'organisation de cette manifestation qui, je le rappelle, est co-organisée bien sûr avec la ville de Vauvert. Merci Michel.
3: Merci Dominique.
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0: Tout de suite, on retrouve Caroline, conseillère en séjour à l'Office de Tourisme Cœur de Petite Camargue, qui réunit, je vous le rappelle, les communes de Vauvert et Margaux, Bord, Beauvoisin et Le Quélard. Elle vient toutes les fins de semaine pour tout simplement nous donner des idées de sortie sur ce territoire. Salut Caroline.
1: Bonjour Dominique.
0: Allez, on va parler des expositions aujourd'hui dans cet agenda, sur Vauvert notamment.
1: Alors Vauvert, l'exposition En brun coloré, les peintures colorées de Robert Faure, qui sera visible jusqu'au 24 juin à l'espace culturel Jean Jaurès. Mais également à Vauvert, une petite exposition galénique, du soin à l'art, de l'art au soin. Plusieurs artistes, des plasticiennes, des autrices, des dessins, peintures, etc. vont donc exposer à l'atelier Le Bourdon, lieu d'art et de son, au 33 impasse Le Planet à Vauvert. L'exposition galénique donc à cet atelier Le Bourdon, du samedi 30 mai au 27 juin.
0: Très bien, c'était la petite partie expo vauverdoise. Le vendredi 12 juin à Vergèze, que se passe-t-il? Je vois
1: Aqualol.
0: Aqualol, c'est quoi?
1: Oui, alors Aqualol, tu sais, c'est la base nautique Aqualol, avec les structures gonflantes, voilà, où les enfants vont, sautent, etc. Très sympa, ce petit parc, surtout l'été, pour se rafraîchir. Donc, qu'est-ce que va proposer Aqualol? Une soirée salsa, ce vendredi 12 juin. Donc,
0: sympa.
1: Très sympathique. De 19h à 20h, initiation gratuite, bien sûr, à la salsa. De 20 à 20h, 21h, cours débutant évolutif à 5 euros. Et de 21h à minuit, la soirée 100% salsa, donc c'est à la base Aqualol à Vergèze. Les réservations par téléphone SMS au 07 77 06 24 36. Donc vendredi 12 juin, Aqualol à Vergèze, soirée salsa.
0: Toujours ce vendredi 12 juin à Vauvert, la course camarguaise.
1: Et oui, le troisième souvenir, Henri Fabre, qui a été bien sûr président du club taurin Labrivado pendant de nombreuses années. Donc cette course camarguaise à 17h30, qui est, comme je viens de le dire, organisée par le club taurin Labrivado. L'entrée est à 10 euros aux arènes.
0: La soirée de musique actuelle, c'est à Vauvert aussi, et c'est les élèves de l'école d'intercommunale de Petite Camargue qui l'organisent. C'est à 19h30 à l'auditorium de l'école de musique. Si vous aimez la pop music, la rock music et la jazz music, l'entrée est libre, c'est à l'auditorium donc de l'école de musique. Le lendemain, que se passe-t-il à Vauvert?
1: Alors, ce samedi 13 juin et bien sûr le dimanche 14 juin également, à midi, le Mas du Notaire vous attend pour les grillades dans le cadre authentique et dans l'ambiance détendue. Grill, wine and chill à Galician, samedi et dimanche à midi.
0: Toujours le samedi 13 juin, à Vauvert.
1: Ben oui, direction le Gueuleton épicurien à partir de midi, concocté par Captain Pub et le restaurant La Ferme de l'Ocelon. Viande, charcuterie, fromage fermier, douceur sucrée, bière artisanale et vins locaux, le tout dans une ambiance chaleureuse et festive. 45 euros plus une boisson, l'accès au buffet est à volonté, les boissons supplémentaires sont bien sûr à régler et la réservation se fait sur billet web, samedi 13 juin à Vauvert, le Gueuleton épicurien au Captain Pub. Samedi également à Vauvert, la course de ligue à 17h30 organisée par le club taurin Labrivado. L'entrée est à 5 euros avec les manades de la Clapière, Nicolin et Somade aux arènes Jean Brunel ce samedi à Vauvert.
0: Si vous aimez, le jeu provençal.
1: Et oui, c'est le challenge Henri Marc à 14h30, jeu provençal, 1000 euros à Hébé, organisé par l'association La Boule Joyeuse, buvette et restauration sur place au boulodrome de Beauvoisin, le samedi 13 et le dimanche 14. Joyeux.
0: Alors on peut aussi jouer aux boules, aller voir le taureau, mais aussi aller voir le théâtre, le festival jeunesse de théâtre amateur qui est né à sa, peut-être 20e, peut-être plus, édition.
1: Et oui, 450 jeunes comédiens âgés de 7 à 19 ans vont vous présenter leur travail artistique. Ce festival se déroulera comme chaque année aux espaces du Collège de la Vallée Verte, donc samedi 13 et dimanche 14 juin. Donc ce sont des jeunes passionnés qui vont se donner la réplique sur scène et vous offrir des spectacles divertissants et riches en émotions. Et sur place, vous retrouverez bien sûr de quoi vous restaurer, vous rafraîchir avec la buvette. Donc c'est au Collège La Vallée Verte à Vauvert, festival théâtre jeunesse amateur. les 13 et 14 juin.
0: Le dimanche 14 juin, spectacle de fin d'année de l'association des danses sévillanes vauverdoises à 18h. Des tapas seront proposés sur place. Vous pouvez réserver au 06 31 79 06 54, 06 31 79 06 54. Et pour clôturer la soirée en beauté, le groupe Gypsy sera présent pour mettre le feu et vous faire danser jusqu'au bout de la nuit. C'est à la salle Bizet. C'est le gala de danse des danses sévillanes vauverdoise, ce dimanche 14 juin à Vauvert.
1: Et puis pour information, il y a une sortie nature le mercredi 17 juin à Galician. C'est la visite guidée de la réserve du Scamandre. Participation à 8€, 4€ pour les enfants de 6 à 12 ans et c'est bien sûr sur réservation.
0: Merci Caroline de l'Office de Tourisme Cœur de Petite Camargue. On se retrouve toutes les semaines pour l'agenda des sorties sur les communes du Quélard, Aubord, Beauvoisin et Margues et Vauvert. Je vous rappelle que vous pouvez aussi réécouter, télécharger cet agenda sur le site ou sur le SoundCloud de Radio.

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2: Le 3 juin a eu lieu le vernissage de l'exposition des œuvres de Ghislaine Taureau, artiste peintre. Vous pouvez découvrir ses œuvres au centre de découverte du Scamandre à Galician jusqu'au 30 juin. Écoutez Ghislaine Taureau qui nous parle justement de cette exposition.
3: Voilà, Ghislaine Taureau, bonjour. Vous exposez au centre du Scamandre vos œuvres de peinture dédiées un peu à la Camargue et à ce territoire.
4: Et beaucoup sur les taureaux.
3: Voilà. Alors, qu'est-ce qui a inspiré les œuvres que vous présentez aujourd'hui au centre du Scamandre?
4: Ce qui m'a inspiré, je sais pas, la Camargue.
3: Le paysage,
4: tout.
3: C'est ce que vous aimez.
4: C'est ce que j'aime, surtout les taureaux. Je ne sais pas pourquoi, mais ne me demandez pas, c'est comme ça. Ouais. Le taureau, c'est...
3: Et votre travail, il a un lien particulier avec la nature, les paysages, ce territoire camarguais.
4: C'est ça. J'adore la Camargue, j'adore les paysages, j'adore tout.
3: Vous êtes né ici
4: Oui, je suis de Vauvert. Je suis né à Vauvert.
3: Et qu'est-ce que vous aimeriez que les visiteurs découvrent en particulier de vos œuvres et qu'ils retiennent?
4: Qu'ils retiennent...
3: La beauté de la...
4: Voilà, la beauté de la bovine.
3: Le folklore aussi.
4: Ah ben oui, le folklore, tout ce qui est sur la Camargue.
3: Sur la Camargue, oui.
4: Ouais.
3: Et vous pouvez nous parler de votre démarche artistique. Qu'est-ce que c'est qui vous plaît dans la peinture? Vous aimez faire ressortir ces animaux-là, le taureau par exemple?
4: Ah oui. D'ailleurs, je vais souvent à la Tour d'Anglas, là-bas, quand je ne sais pas quoi faire, je m'en vais, je vais voir les taureaux, j'y reste une heure, je les prends en photo, en vidéo, je suis contente, je les passe sur Facebook, et voilà.
3: C'est ça qui fait vibrer vos tableaux par la suite. Hein.
4: Exactement. Et puis, les scènes derniers que j'ai fait, c'est les grands cocardiers actuels que j'ai fait. Et c'est ça qui m'a poussé à reprendre le pinceau que j'avais arrêté depuis des années. Voilà. Que j'ai commencé dans ma boulangerie à Bouillargues en 2000, un peu plus, quand Vauvert, ils ont commencé à faire les grandes bâches que j'ai commencé à peindre sur les bâches. Bon, c'était au début que je peignais, alors c'était pas... Voilà. Et puis j'ai continué, j'ai exposé dans mon magasin.
3: Et donc vous êtes une fervente supportrice des courses camarguaises, vous devez y assister.
4: Tout à fait, j'y assiste, je fais des vidéos que je passe sur Facebook, et voilà, c'est ça.
3: Vous connaissez tous les raseteurs?
4: Exactement,
3: les manadiers,
4: oui.
3: Tous ceux qui tournent autour.
4: Les manadiers, oui, j'ai des amis manadiers. Oui, comme Paulin, comme Mayan, comme... Enfin.
3: Donc on peut découvrir et contempler les peintures de Ghislaine Taureau au centre de découverte du Scamandre à Galician jusqu'au 30 juin.
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1: Depuis 2022, l'abbaye de Flarens s'est transformée chaque printemps en terrain de poésie. Cette année, l'arbre à poèmes a laissé place à un vrai concours, né d'un essoufflement et d'une envie de renouveau.
2: Nous écoutons Amandine Morin, responsable du pôle conservation patrimoine et restauration au conseil départemental du Gers.
3: On a installé un arbre à poèmes depuis 2022, chaque année, à l'occasion du printemps des poètes, donc pendant 2 semaines en mars, pour inciter les visiteurs qui viennent à l'abbaye ou qui se baladent sur le chemin à participer, à écrire des poèmes autour du thème national du printemps des poètes. Et en fait, il y a eu une participation assez intéressante les premières années, et puis ça s'est un peu essoufflé. On avait moins de dépôts de poèmes, donc on a voulu relancer la manifestation, et on s'est dit qu'un concours de poésie qui permettrait d'allier à la fois le printemps des poètes avec le thème national, qui était cette année la liberté, force vive déployée, et l'abbaye de Flarens, pouvait être intéressant pour nous. Et c'était aussi l'occasion de réenclencher un partenariat avec une association locale. L'association culturelle de la KVA de Valence-sur-Baïse participe depuis plusieurs années au printemps des poètes, et ça nous a permis donc de publier les poèmes des 4 lauréats du concours dans le recueil de la KVA, et également de faire le lien entre la KVA, donc la Bastide de Valence, et l'abbaye de Flarens, par une balade poétique dans le village. Il y avait des panneaux avec des poèmes affichés, et nous, on a ajouté nos poèmes du concours sur le sentier de l'abbaye, entre l'abbaye et la Bastide.
1: Dans les textes reçus, c'est moins l'architecture que la nature qui a inspiré les poètes. Une surprise pour l'équipe de l'abbaye.
3: On avait explicitement demandé dans le règlement à ce que les poètes s'inspirent à la fois du thème national sur la liberté et de l'abbaye. Donc à travers effectivement l'architecture, mais aussi les jardins et les expositions qu'on organise chaque année. Et finalement, on s'est aperçu que l'architecture était vraiment très présente pour ceux qui avaient respecté les deux thèmes, notamment l'architecture du cloître et les voûtes de l'église, c'est ce qui revenait assez souvent. Et on a été un peu plus surpris par d'autres sources d'inspiration. Donc on avait beaucoup de poèmes qui faisaient référence à la nature et notamment à nos jardins, et aussi des références aux expositions. Ces poèmes-là, ceux qui faisaient le lien avec l'abbaye, étaient souvent des poèmes de personnes qui avaient visité l'abbaye, ça se sentait.
1: Au-delà du concours, c'est tout un lien entre l'abbaye et le territoire qui s'est tissé, avec une balade poétique ouverte à tous sur le sentier de l'abbaye.
3: L'objectif de ce concours, c'était aussi d'attirer un nouveau public. Donc il y avait deux objectifs, faire revenir à l'abbaye un public d'habitués et d'attirer un nouveau public.
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8: Et aujourd'hui, nous irons du côté de Moguio et de Lunel avec 2 offres d'emploi à pourvoir. Du côté de Moguio tout d'abord, où l'on recherche un vendeur-vendeuse en boulangerie-pâtisserie. Vos missions, assurer le suivi des stocks en temps réel, contrôler l'état de conservation d'un produit périssable, entretenir un équipement, une machine, une installation, gérer une caisse, organiser, aménager un espace de vente. C'est un contrat de travail à durée indéterminée, à temps partiel de 30 heures par semaine, travail en journée. Une expérience de 1 an en vente boulangerie artisanale est exigée. Et pour poursuivre, nous irons du côté de Lunel, où l'on recherche un vendeur-vendeuse en prêt-à-porter. Vos missions, présenter et valoriser un produit ou un service, prendre les mensurations d'un client, réceptionner des produits, des matières premières, vérifier la conformité d'une livraison, organiser, aménager un espace de vente. C'est un contrat de travail à durée déterminée de 6 mois, de 35 heures par semaine, travail les week-ends et jours fériés. Permis B véhicule léger exigé, une expérience de 6 mois est demandée.
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La restauration a été minutieuse et la tour de l'horloge est prête à vous accueillir. Les réservations se font directement auprès de l'office de tourisme Cœur de Petite Camargue par téléphone au 04 66 88 28 52. L'entrée est gratuite pour les habitants de la communauté des communes de Petite Camargue et à 3,50 € pour les extérieurs. Attention, le nombre de places est à 8 personnes et la réservation est obligatoire. Bonne visite! Pour le mois de juin, vous pourrez visiter la tour de l'horloge le jeudi 4 juin à 10h, le mardi 16 juin à 10h et le mardi 23 juin à 10h.

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2: Michel Germont est avec nous. Michel Germont est président de l'association Scène pour tous. Scène pour tous à Vauvert, qui fait tout simplement du théâtre pour les enfants et les adultes. Bonjour Michel.
3: Bonjour Dominique.
2: Vous êtes coordinateur, Michel, du Festival Jeunesse de Théâtre Amateur, qui pour la 24e année organise son festival au Collège de la Vallée Verte à partir de ce week-end, ce samedi et ce dimanche. Bonjour, d'abord deux mots quand même sur l'association Scène pour tous. Rappelez que ce festival était porté par le Centre Social Rive et à la suite de l'arrêt, si je puis dire, de l'ensemble des activités, sauf la radio, du Centre Social Rive, une association a été créée, c'est ça ?
3: C'est une association qui a été créé essentiellement par les parents des jeunes comédiens à l'époque, et puis qui s'est pris de responsabilité sur ce festival et qui organise avec Christophe Dutheil, qui en est la cheville ouvrière, faut le rappeler, qui organise tous les ans cet événement.
2: Voilà, événement, donc, Festival Jeunesse de Théâtre Amateur.
3: Jeunesse,
2: ça veut dire que ça concerne les jeunes.
3: Ça concerne les jeunes et même les très jeunes.
2: Voilà, les jeunes et même les très jeunes. On va dire, allez, on va faire une fourchette.
3: 6-18.
2: 6-18, sauf le spectacle de clôture, on va voir qui est fait pour des adultes. Mais bon, grosso modo, c'est des spectacles permanents dans deux salles au Collège de la Vallée Verte pendant tout le week-end. Spectacle permanent.
3: Voilà, samedi 13 et dimanche 14 juin.
2: Alors, parlez-moi un peu de cette organisation.
3: Oui, alors donc le 24e festival, il va donc intéresser près de 250 jeunes venus d'un peu partout dans la région et donc formés autour de 14 troupes, on va dire, on va les appeler troupes, et qui sont issus de groupes scolaires pour l'essentiel de la région. Donc on va retrouver des élèves de Redescend, de Lunel, de Galargues-le-Montieux, de Vergèze,
2: De Saint-Mathieu-le-Trévier.
3: Trévier, tout à fait. Du collège François Villon de Saint-Gély-du-Fesque, comme tous les ans d'ailleurs. De la Galéjade d'Aigues-Vives, de Tépacap sur Seine.
2: C'est pas des collèges.
3: De Bernis. Non.
2: Sont des troupes.
3: Ce sont des troupes issues d'établissements scolaires. Alors, on a du primaire et on a du collège.
2: Voilà. Alors, donc, tous ces 14 villes qui sont représentées ici sur le Festival Jeunesse vont tourner pendant toute la matinée, pendant le week-end.
3: Pendant les deux jours.
2: Pendant deux jours, donc, sur des spectacles permanents. Alors, je vois que ces spectacles peuvent faire 30 minutes, je vois qu'il y en a qui font une heure, certains 25 minutes. Oui. Donc, vous avez le programme complet que vous pouvez trouver sur le site de la ville de Vauvert, dans Calaméo, puisque c'est la ville de Vauvert qui l'organise avec vous. Vous êtes co-organisateur de ce festival.
3: Tout à fait.
2: Ouais, voilà.
3: Avec le service culturel la direction culturelle de la ville.
2: Allez, alors, spectacle permanent, vous avez les programmes, je vois, c'est le nom des troupes, le nom du spectacle, combien de comédiens sur scène, etc. C'est vraiment très, très complet. Avec deux événements, d'abord, l'inauguration officielle se fait d'abord le samedi 13 juin, à midi.
3: À midi. Ce qui laisse le temps pour le concours d'impro. Qui est très prisé par les jeunes et qu'on reproduit tous les ans.
2: Voilà, ça c'est le matin.
3: C'est le matin.
2: Si vous voulez voir des jeunes vraiment comédiens qui font la comédie et qui font un match d'improvisation.
3: Un match d'impro.
2: Ça c'est vraiment, si vous voulez découvrir le théâtre, c'est vraiment quelque chose à découvrir absolument. Hein, avec, c'est tout simplement, les élèves tirent un papier avec une thématique et doivent pendant quelques minutes donc décliner cette thématique. Avec des improvisations, etc. Et ça, c'est vraiment remarquable. Toujours le matin, après le match d'impro, il va y avoir aussi l'espace, le forum Parlons Scène.
3: Voilà, donc Parlons Scène, c'est un forum de discussion avec des professionnels qui aura lieu le dimanche matin sur le théâtre.
2: Alors, je vois le samedi matin.
3: Le samedi, pardon, le samedi.
2: À 11h15. Juste après, si je puis dire, le Magin Pro, vous avez. Et puis, il y a aussi, dans la matinée, les Molières de Vauvert, une cérémonie des Molières où vont concourir les comédiens. Pour les catégories meilleurs comédiens, c'est suite à Hommage d'impro.
3: C'est une cérémonie parodique de la cérémonie officielle des Molières que tout le monde connaît. Voilà.
2: Et puis, autre événement, si je puis dire, remarquable, en dehors des pièces qui seront jouées tout au long du week-end, je le rappelle, plus de 25 représentations, le dimanche matin, je vois qu'il y a un théâtre forum avec l'association Les Hyper Parents de Vauvert et les ateliers de CC de Galargues-le-Monteux.
3: Voilà. C'est ça, donc il y a un forum. Alors l'association Les Hyperparents, c'est une association qui suit le festival depuis très longtemps, qui participe activement à son organisation.
2: Alors ce sont des parents dont les enfants sont TDAH
3: c'est
2: ou...
3: C'est ça, exactement, ouais. Exactement, tout à fait. Ce sont des parents très actifs.
2: D'enfants 10 et voilà. qui essayent justement de faire le maximum d'activités pour que ces élèves vivent le mieux possible dans un environnement un peu compliqué.
3: Tout à fait.
2: Toujours le dimanche matin, il y aura les Molières, c'est un peu sous le même schéma que le samedi matin avec les Molières qui récompenseront les meilleurs comédiens du Théâtre Forum. Là, c'est pour les enfants de
3: 6 à 12 ans.
2: De 6 à 12 ans. Là aussi, c'est une façon aussi de récompenser et de faire un peu la caricature. Non, peut-être pas la caricature, mais...
3: La parodie, on va dire.
2: La parodie.
3: Ça va être très drôle.
2: Ça va être très drôle. Donc tout ça, ce sont toutes ces animations qui ont lieu en dehors des spectacles, je le rappelle, que l'on retrouve tout au long de la journée. Donc si vous voulez voir du théâtre avec vos enfants, vous pouvez très bien venir toute l'après-midi ou tout le matin et manger même à midi avec des spectacles ensuite dès 13 heures. Ça vous permet de rester toute la journée là sur le festival, sur le collège qui est un lieu sécurisé avec buvette, restauration.
3: Oui, tout à fait. Voilà. Snack, bar,
2: etc. Qu'est-ce qu'on peut dire de plus, Michel Germont, avant de se quitter sur ce festival jeunesse de théâtre amateur qui a lieu, je le rappelle, au collège de la Vallée Verte ce week-end?
3: Eh bien, nous aurons pour Vauvert.
2: Oui, voilà, peut-être dire quelques mots
3: l'atelier,
2: sur le Vauverdois.
3: L'atelier théâtre municipal pour des jeunes de 13 à 18 ans qui viendra nous présenter Meurtre à l'hôtel Bon Séjour. Nous aurons également pour Vauvert le collège de la Vallée Verte, donc les élèves du collège.
2: 32 comédiens, je vois sur scène. Oui. Je t'aime un peu beaucoup, passionnément, à la folie.
3: Pas du tout.
2: C'est une création, je suppose, écrite par Christophe Dutheil, qui dure une heure avec une classe, ça doit être une classe carrément, un projet classe avec Christophe Dutheil, 11-15 ans, à mon avis, vu le titre, ça ne va pas être mal.
3: Ça ne va pas être mal, oui, tout à fait.
2: Donc c'est à 14h45, et pour la petite histoire, à la salle Jouvet, c'est une des salles qui a été rebaptisée Jouvet.
3: Pour le festival. C'est toujours la même d'ailleurs. Ensuite, nous avons dans nos préoccupations vauverdoises, nous avons l'école Libération qui sera également là et qui nous présentera Il était une fois, ou plutôt des fois, avec les élèves de cette école qui sont fidèles à cette manifestation tous les ans.
2: Voilà, mais qu'est-ce qu'on peut dire de plus? On ne va pas citer, bien évidemment.
3: Non, mais on remercie.
2: Toutes les collibérations. Oui, je vois, il était une fois. C'est une création, là aussi.
3: C'est une création.
2: Espace Fédou, avec toute une classe impliquée.
3: Ouais. Et on remercie toutes les troupes et tous les enseignants et tous les animateurs des autres communes qui se sont joints à nous. Et pour notre plus grand plaisir.
2: Très bien, mais on donne rendez-vous. Donc, Michel, s'il y a pas autre chose à rajouter. Je vois que, bon, voilà, il y a le snack prévu. L'entrée est gratuite.
3: L'entrée est gratuite.
2: Voilà.
3: Les groupes seront accueillis. Et nous aurons l'occasion de nous rencontrer au bar et dans les salles. Voilà.
2: Et dans les salles de ce festival
3: dans
2: jeunesse.
3: Les deux salles de ce festival.
2: De théâtre amateur, donc, je vous rappelle, qui aura lieu ce week-end à partir de 9h jusqu'à 19h
3: dimanche.
2: Dimanche 19h, oui, avec un spectacle de clôture avec l'association Spartenko de Vauvert. C'est un spectacle de comédiens quasiment adultes, mais quasiment professionnels presque aussi, hein, on va dire ça. Ce sont des amateurs,
3: bons comédiens,
2: ça aussi. Voilà. C'est à voir donc à 18h à la salle Jouvet. Merci Michel Germont et bon courage pour l'organisation de cette manifestation qui, je le rappelle, est co-organisée bien sûr avec la ville de Vauvert. Ouais. Merci Michel.
3: Merci Dominique.
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0: Tout de suite, on retrouve Caroline, conseillère en séjour à l'Office de Tourisme Cœur de Petite Camargue, qui réunit, je vous le rappelle, les communes de Vauvert, Émargaud, Bord, Beauvoisin et Le Quélard. Elle vient toutes les fins de semaine pour tout simplement nous donner des idées de sortie sur ce territoire. Salut Caroline.
1: Bonjour Dominique.
0: Allez, on va parler des expositions aujourd'hui dans cet agenda, sur Vauvert notamment.
1: Alors Vauvert, l'exposition En brun coloré, les peintures colorées de Robert Faure, qui sera visible jusqu'au 24 juin à l'espace culturel Jean Jaurès. Mais également à Vauvert, une petite exposition galénique, du soin à l'art, de l'art au soin. Plusieurs artistes, des plasticiennes, des autrices, des dessins, peintures, etc. vont donc exposer à l'atelier Le Bourdon, lieu d'art et de son, au 33 impasse Le Planet à Vauvert. L'exposition galénique donc à cet atelier Le Bourdon, du samedi 30 mai au 27 juin.
0: Très bien, c'était la petite partie expo vauverdoise. Le vendredi 12 juin à Vergèze, que se passe-t-il? Je vois
1: Aqualol.
0: Aqualol, c'est quoi?
1: Oui, alors Aqualol, tu sais, c'est la base nautique Aqualol, avec les structures gonflantes, voilà, où les enfants vont, sautent, etc. Très sympa, ce petit parc, surtout l'été, pour se rafraîchir. Donc, qu'est-ce que va proposer Aqualol? Une soirée salsa, ce vendredi 12 juin. Donc,
0: sympa.
1: Très, très sympathique. De 19h à 20h, initiation gratuite, bien sûr, à la salsa. De 20 à 20h, 21h, cours débutant évolutif à 5 euros. Et de 21h à minuit, la soirée 100% salsa, donc c'est à la base Aqualol à Vergèze. Les réservations par téléphone SMS au 07 77 06 24 36. Donc vendredi 12 juin, Aqualol à Vergèze, soirée salsa.
0: Toujours ce vendredi 12 juin à Vauvert, la course camarguaise.
1: Et oui, le troisième souvenir, Henri Fabre, qui a été bien sûr président du club taurin Labrivado pendant de nombreuses années. Donc cette course camarguaise à 17h30, qui est, comme je viens de le dire, organisée par le club taurin Labrivado. L'entrée est à 10 euros aux arènes.
0: La soirée de musique actuelle, c'est à Vauvert aussi, et c'est les élèves de l'école intercommunale de Petite Camargue qui l'organisent. C'est à 19h30 à l'auditorium de l'école de musique. Si vous aimez la pop musique, la rock music et la jazz music, l'entrée est libre, c'est à l'auditorium donc de l'école de musique. Le lendemain, que se passe-t-il à Vauvert?
1: Alors, ce samedi 13 juin et bien sûr le dimanche 14 juin également, à midi, le Mas du Notaire vous attend pour les grillades dans le cadre authentique et dans l'ambiance détendue. Grill, wine and chill à Galician, samedi et dimanche à midi.
0: Toujours le samedi 13 juin, à Vauvert.
1: Ben oui, direction le Gueuleton épicurien à partir de midi, concocté par Captain Pub et le restaurant La Ferme de l'Ocelon. Viande, charcuterie, fromage fermier, douceur sucrée, bière artisanale et vins locaux, le tout dans une ambiance chaleureuse et festive. 45 euros plus une boisson, l'accès au buffet est à volonté, les boissons supplémentaires sont bien sûr à régler et la réservation se fait sur billet web, samedi 13 juin à Vauvert, le Gueuleton épicurien au Captain Pub. Samedi également à Vauvert, la course de ligue à 17h30 organisée par le club taurin Labrivado. L'entrée est à 5 euros avec les manades de la Clapière, Nicolin et Somade aux arènes Jean Brunel ce samedi à Vauvert.
0: Si vous aimez, le jeu provençal.
1: Et oui, c'est le challenge Henri Marc à 14h30, jeu provençal, 1000 euros à Hébé, organisé par l'association La Boule Joyeuse, buvette et restauration sur place au boulodrome de Beauvoisin, le samedi 13 et le dimanche 14. Jouez.
0: Alors on peut aussi jouer aux boules, aller voir le taureau, mais aussi aller voir le théâtre, le festival jeunesse de théâtre amateur qui est né à sa, peut-être 20e, peut-être plus, édition.
1: Et oui, 450 jeunes comédiens âgés de 7 à 19 ans vont vous présenter leur travail artistique. Ce festival se déroulera comme chaque année aux espaces du Collège de la Vallée Verte, donc samedi 13 et dimanche 14 juin. Donc ce sont des jeunes passionnés qui vont se donner la réplique sur scène et vous offrir des spectacles divertissants et riches en émotions. Et sur place, vous retrouverez bien sûr de quoi vous restaurer, vous rafraîchir avec la buvette. Donc c'est au Collège La Vallée Verte à Vauvert, festival théâtre jeunesse amateur, les 13 et 14 juin.
0: Le dimanche 14 juin, spectacle de fin d'année de l'association des danses sévillanes vauverdoises à 18h. Des tapas seront proposés sur place. Vous pouvez réserver au 06 31 79 06 54, 06 31 79 06 54. Et pour clôturer la soirée en beauté, le groupe Gypsy sera présent pour mettre le feu et vous faire danser jusqu'au bout de la nuit. C'est à la salle Bizet. C'est le gala de danse des danses sévillanes vauverdoises ce dimanche 14 juin à Vauvert.
1: Et puis pour information, il y a une sortie nature le mercredi 17 juin à Galician. C'est la visite guidée de la réserve du Scamandre. Participation à 8€, 4€ pour les enfants de 6 à 12 ans et c'est bien sûr sur réservation.
0: Merci Caroline de l'Office de Tourisme Cœur de Petite Camargue. On se retrouve toutes les semaines pour l'agenda des sorties sur les communes du Quélard, Aubord, Beauvoisin et Margues et Vauvert. Je vous rappelle que vous pouvez aussi réécouter, télécharger cet agenda sur le site ou sur le SoundCloud de radiosystème.fr. Pour en savoir plus, un site internet, un Facebook.
1: Oui Dominique, le site internet de l'Office de Tourisme Cœur de Petite Camargue est www.cœurdepetitecamargue.fr. Vous pouvez aussi nous suivre sur la page Facebook et l'Instagram.
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0: Eh bien le bonsoir à tous, bien le bonsoir à toutes. Et vous êtes toujours sur 93.7 FM, les ondes de Radio System, et sur le réseau de Canal 30.fr. Et on a commencé l'émission avec Robert Nesta Marley, Third World, le grand tonton David. Et on continue avec l'homme Gregory Isaac from Iceland. Comme chaque vendredi soir, dans ma civière, ton émission, c'est reggae.
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0: Alors cale-toi dans un coin, mets-toi à l'aise, mets-toi bien. Respire profondément. Et détends-toi.
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Celui qui dub, c'est qui tout genre, précédé de Midnight. Et tu es toujours sur 93.7 FM, les ondes de Radio System. Et on continue avec l'homme Jimmy Cliff sur les platines de Massive Yard.

Eh oui, auditeur. Eh oui, auditrice. Comme chaque vendredi soir, on le prend reggae sur la bande FM et sur le net. Sur les ondes de Radio Système 93.7 FM. Et le réseau de Canal 30.fr. Et c'est toujours Massive Yard, ton émission Reggae Raga Dancehall qui prend le contrôle.

et pour continuer de se détendre. On continue sur ce rythme. Signé Sly and Robbie.

Et on vient de s'écouter le Marlboro Rosé. Tirné de son dernier album, 9 Mile Ipanema. Et ouais, Massive, ça se passe comme ça le vendredi soir. Calmement, tranquillement sur le net et la FM. Avec Massive Yard dans tes oreilles. Et on continue avec le petit Kenja Fakoli.

Et on vient de s'écouter l'homme Mystical Eight. Stop the Killing. Précédé de Strike Adi, Mr. Babylon. Sur les ondes de Radio Système 93.7 FM. Et le réseau de Canal 30.fr. Et on continue avec l'homme Alborosi en combinaison avec Kimani Manley.

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Shadi sur les platines du yard, accompagné par Article Band. Et on continue Massive. Juste avant ça, on s'était écouté Alpha Blondie. On continue avec l'homme Mail and Manaza.

Et on vient de s'écouter Bunny General, précédé de Sting en combinaison avec Shaggy. Et avant de te glisser la prochaine, je te donne une date, tiens. Ça se passe le 26 février.

aura du gros, il y aura du lourd au Salon des Indépendants à Montpellier le 26 février. Alors déplace-toi, va à la Sound Live Dub Session organisée par Jaworks Promotion. Le jeu

0: Boycott, Burning Town.
1: Et je t'ai donné la date pour le 26 février au Salon des Indépendants à Montpellier avec la Dub Session organisée par Jawax Promotion. Et le week-end, ce week-end même, n'oublie pas, tu peux rejoindre le Yard Anime Rubec de Lièvre pour les Borderline Session.

autre, va les chercher sur la page Facebook de Massive Yard. Ou bien écoute les podcasts des émissions. Et cela fait bientôt deux heures que nous sommes ensemble sur le net et la FM, sur les ondes de Radio Système

et que c'est bientôt la fin. J'en profite pour vous souhaiter à toutes et à tous un excellent week-end. Prenez soin les uns des autres. Attention à la consommation si vous sortez, attention sur les routes. Et je vous dis à la semaine prochaine.

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Merci Samix pour le Funky Mix, Funky Flex. Allez, on enchaîne sur de la house, dance floor. Un guest ce soir, Hervé. Allez Hervé, tu es sur la route.

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L'arrivée du guest. J'ai nommé Hervé Dorel, Mister. Et il est là. Allez, ce soir on vous fait vibrer. Hein. Allez, il m'a fait vibrer pendant le confinement. Et là, il va faire vibrer en live là.

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La grosse équipe. Allez, les ex-confinés. Allez, Hervé Dorel. Jamon.

Allez, commence à avoir du monde. Allez, c'est mieux que le confinement, ça. Allez, les choses ce soir.

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0: Allez, Jemon, Hervé Dorel. Un gros gros bonsoir à Christophe, Guidicelli, Farid, Tarzan.
1: Aïe,
0: 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Il y en a qui se croient dans le narcos, d'autres dans la Casa de Papel, et il y en a pour tous les goûts.

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Allez, un gros bonsoir à Yanis. Allez, qui va toucher le platine. Javici, je t'ai pas oublié. Un gros bonsoir à Cédric aussi qui nous a rejoint. Allez.

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1: Ah, ça c'est du Hervé Dorel tout craché.
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1: C'est où là? On est à la Casa de Papel. Allez, on va s'exprimer là-dessus.
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1: C'est lui. La marque de fabrique.
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1: Allez, allez, c'est d'enfer. House Dance Floor. Hervé Dorel, Jamon, Yanis.